0: dernière rencontre, dont l'affiche dépendra de sa place au classement des nations de l'hémisphère nord. Tennis, l'Espagnol Martin Landalus, repêché en dernière minute pour le Masters 1000 de Rome après sa défaite en qualification, a été stoppé en quart de finale, 1-6, 6-4, 7-5, par le Russe Daniil Medvedev, le 94e au classement ATP. Tenté de devenir le premier lucky loser à atteindre le dernier carré du Masters 1000 italien depuis le Français Lucas Pouille en 2016. Cyclisme, la 6e étape du Giro hier était destinée aux sprinteurs. Le final dans les rues de Naples a accouché d'une surprise. C'est Davide Ballerini qui s'est finalement imposé au pied du Vésuve. Paul Magnier termine 3e. C'est la fin de ce Flash Sport. Une très bonne journée à toutes et à tous.
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0: Bonsoir, un homme et une femme sont morts hier alors qu'ils pratiquaient de la marche aquatique le long de la plage des Blancs Sablons au Conquet dans le Finistère. Deux femmes ont par ailleurs été évacuées en urgence absolue. Tous faisaient partie d'un groupe de 8 personnes âgées de 60 à 75 ans. D'importants moyens de secours ont été déployés sur place. Le longe-côte ou marche aquatique consiste à marcher dans la mer ou dans un lac avec une hauteur d'eau généralement à mi-corps. Les jours de l'adolescent grièvement blessé dans une fusillade qui a fait un mort jeudi à Nantes ne sont plus en danger, a annoncé le ministre de l'Intérieur en déplacement dans la commune. Aujourd'hui, la fusillade est probablement liée au narcotrafic car le lieu est un point de deal très convoité, a précisé Laurent Nunez. Mais cela ne veut pas dire que les personnes touchées sont liées au narcotrafic. Rappelons qu'hier soir, deux victimes âgées de 13 et 14 ans ont été prises en charge et transportées vers l'hôpital après cette fusillade survenue dans le quartier de Port-Boyer au nord de Nantes. La direction du parc de loisirs Marineland d'Antibes, fermée depuis janvier 2025, a annoncé aujourd'hui viser un transfert de ses deux orques et 12 dauphins vers l'Espagne avant la fin juin, après le feu vert donné par le gouvernement français. Il faut sortir de l'impasse, a déclaré de son côté le ministre délégué à la transition écologique, Mathieu Lefebvre, qui était en visite dans le parc vide pour constater l'état de dégradation des bassins. Enfin, le Parlement thaïlandais a relancé aujourd'hui un projet de loi historique qui consacrerait le droit à un air respirable et imposerait une taxe aux pollueurs. Les parlementaires des deux chambres ont voté à la quasi-unanimité en faveur du texte. Il doit encore être examiné par le Sénat. C'est la fin de ce flash, une bonne fin de journée à toutes et à tous.
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0: Bonjour football, le sélectionneur de l'équipe de France, Didier Deschamps, a dévoilé hier sa liste des joueurs retenus pour disputer la Coupe du Monde 2026. Elle comporte notamment 8 joueurs de Ligue 1 avec un gros contingent du PSG, Lucas Hernandez, Warren Zaïre-Emery, Ousmane Dembélé, Désiré Doué, Bradley Barcola, une fois ajouté Magnès Akliouche, Brice Samba et Robin Risser, Chevalier et Camavinga ont été écartés. La Fédération française de rugby a fait son choix durant cette année 2026. Le 15 de France va découvrir une nouvelle compétition mettant aux prises les meilleures nations des deux hémisphères, le championnat des nations. Les joueurs de Fabien Galthié débuteront leur parcours aux antipodes avec des rencontres face à la Nouvelle-Zélande, l'Australie puis le Japon au début du mois de juillet. Une deuxième phase aura lieu à l'automne en lieu et place de la traditionnelle tournée et verra le double vainqueur du tournoi destination évoluer à 3 reprises devant leur public. À cette fin, la FFR a dévoilé hier les noms des stades qui seront mis à contribution pour accueillir ces 3 rencontres. Les Bleus débuteront face aux Fidji le 7 novembre sur la pelouse du Groupama Stadium de Lyon. Une semaine plus tard, Antoine Dupont et ses coéquipiers retrouveront la pelouse du Stade de France pour défier l'Afrique du Sud dans une revanche du quart de finale de la dernière Coupe du Monde disputée au même endroit en 2023. L'enceinte sera également le théâtre de la dernière sortie des Bleus à l'occasion de cette deuxième phase du championnat des nations le 21 novembre face à l'Argentine. Dès lors, le 15 de France prendra la direction de Twickenham pour y disputer une dernière rencontre dont l'affiche dépendra de sa place au classement des nations de l'hémisphère nord. Tennis, l'Espagnol Martin Landalus repêché en dernière minute pour le Masters 1000 de Rome après sa défaite en qualification a été stoppé en quart de finale 1-6-6-4-7-5 par le russe Daniil Medvedev, le 94e au classement ATP. Tenté de devenir le premier lucky loser à atteindre le dernier carré du Masters 1000 italien depuis le français Lucas Pouille en 2016. Cyclisme, la 6e étape du Giro hier était destinée aux sprinteurs. Le final dans les rues de Naples a accouché d'une surprise. C'est Davide Ballerini qui s'est finalement imposé au pied du Vésuve. Paul Magnier termine 3e. C'est la fin de ce Flash Sport. Une très bonne journée à toutes et à tous.
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1: Il est 4h.
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3: Bonsoir, un homme et une femme sont morts hier alors qu'ils pratiquaient de la marche aquatique le long de la plage des Blancs Sablons au Conquet dans le Finistère. Deux femmes ont par ailleurs été évacuées en urgence absolue. Tous faisaient partie d'un groupe de 8 personnes âgées de 60 à 75 ans. D'importants moyens de secours ont été déployés sur place. Le longe-côte ou marche aquatique consiste à marcher dans la mer ou dans un lac avec une hauteur d'eau généralement à mi-corps. Les joueurs de l'adolescent grièvement blessé dans une fusillade qui a fait un mort jeudi à Nantes ne sont plus en danger, a annoncé le ministre de l'Intérieur en déplacement dans la commune. Aujourd'hui, la fusillade est probablement liée au narcotrafic car le lieu est un point de deal très convoité, a précisé Laurent Nunez. Mais cela ne veut pas dire que les personnes touchées sont

sont liées au narcotrafic. Rappelons qu'hier soir, deux victimes âgées de 13 et 14 ans ont été prises en charge et transportées vers l'hôpital après cette fusillade survenue dans le quartier de Port-Boyer, au nord de Nantes. La direction du parc de loisirs Marineland d'Antibes, fermée depuis janvier 2025, a annoncé aujourd'hui viser un transfert de ses deux orques et 12 dauphins vers l'Espagne avant la fin juin, après le feu vert donné par le gouvernement français. Il faut sortir de l'impasse, a déclaré de son côté le ministre délégué à la transition écologique, Mathieu Lefebvre, qui était en visite dans le parc vide pour constater l'état de dégradation des bassins. Enfin, le Parlement thaïlandais a relancé aujourd'hui un projet de loi historique qui consacrerait le droit à un air respirable et imposerait une taxe aux pollueurs. Les parlementaires des deux chambres ont voté à la quasi-unanimité en faveur du texte. Il doit encore être examiné par le Sénat. C'est la fin de ce flash. Une bonne fin de journée à toutes et à tous.

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3: Bonjour football, le sélectionneur de l'équipe de France Didier Deschamps a dévoilé hier sa liste des joueurs retenus pour disputer la Coupe du Monde 2026. Elle comporte notamment 8 joueurs de Ligue 1 avec un gros contingent du PSG, Lucas Hernandez, Warren Zaïre-Emery, Ousmane Dembélé, Désiré Doué, Bradley Barcola, il faut ajouter Magnès Akliouche, Brice Samba et Robin Risser, Chevalier et Camavinga ont été écartés. La Fédération française de rugby a fait son choix durant cette année 2026. Le 15 de France va découvrir une nouvelle compétition mettant aux prises les meilleures nations des deux hémisphères, le championnat des nations. Les joueurs de Fabien Galthié débuteront leur parcours aux antipodes avec des rencontres face à la Nouvelle-Zélande, l'Australie puis le Japon au début du mois de juillet. Une deuxième phase aura lieu à l'automne en lieu et place de la traditionnelle tournée et verra le double vainqueur du tournoi destination évoluer à 3 reprises devant leur public. À cette fin, la FFR a dévoilé hier les noms des stades qui seront mis à contribution pour accueillir ces 3 rencontres. Les Bleus débuteront face aux Fidji le 7 novembre sur la pelouse du Groupama Stadium de Lyon. Une semaine plus tard, Antoine Dupont et ses coéquipiers retrouveront la pelouse du Stade de France pour défier l'Afrique du Sud dans une revanche du quart de finale de la dernière Coupe du Monde disputée au même endroit en 2023. L'enceinte sera également le théâtre de la dernière sortie des Bleus à l'occasion de cette deuxième phase du championnat des nations le 21 novembre face à l'Argentine. Dès lors, le 15 de France prendra la direction de Twickenham pour y disputer une dernière rencontre dont l'affiche dépendra de sa place au classement des nations de l'hémisphère nord. Tennis, l'Espagnol Martin Landalus repêché en dernière minute pour le Masters 1000 de Rome après sa défaite en qualification a été stoppé en quart de finale 1-6-6-4-7-5 par le russe Daniil Medvedev, le 94e au classement ATP, tenté de devenir le premier lucky loser à atteindre le dernier carré du Masters 1000 italien depuis le français Lucas Pouille en 2016. Cyclisme, la 6e étape du Giro hier était destinée aux sprinteurs. Le final dans les rues de Naples a accouché d'une surprise. C'est Davide Ballerini qui s'est finalement imposé au pied du Vésuve. Paul Magnier termine 3e. C'est la fin de ce Flash Sport. Une très bonne journée à toutes et à tous.
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1: Bonjour, les cours du pétrole ont progressé hier en l'absence d'avancées entre Washington et Téhéran, faisant craindre un blocage durable du détroit d'Ormuz par lequel transite un cinquième du brut mondial. Le prix du baril de Brent de la mer du Nord pour livraison en juillet a gagné 3,35% à $109.26. Le Liban et Israël vont prolonger de 45 jours leur cessez-le-feu qui devait arriver à échéance dimanche, a annoncé le département d'État américain. Malgré ce cessez-le-feu, l'armée israélienne a continué à frapper hier des cibles du Hezbollah pro-iranien au Liban, faisant au moins 400 morts d'après un décompte de l'AFP. Enfin, signalons sur notre front que le ministère israélien de la Défense a dit avoir mené une frappe à Gaza visant le chef de la branche armée du mouvement islamiste palestinien Hamas. Les équipes de l'Institut Pasteur ont réalisé le séquençage complet de la souche détectée chez une passagère française du MV Ondus. Aucun élément ne suggère à ce stade l'émergence d'un variant particulier présentant des caractéristiques nouvelles. Il s'agit bien d'un virus d'origine sud-américaine déjà répertorié. Le ministre de l'Intérieur, Laurent Nunez, a annoncé que le Premier ministre réunirait sous peu le comité interministériel de lutte contre la criminalité organisée. Il a ensuite précisé que cela aurait lieu dans les prochains jours. Enfin, le chanteur marocain Saad Lamjared a été condamné hier à 5 ans de prison pour le viol d'une jeune femme rencontrée à Saint-Tropez en 2018 à l'issue d'une semaine de procès à huis clos devant

0: cour d'assises du Var. Il avait comparu libre. La cour n'a pas prononcé de mandat de dépôt contre lui en faisant valoir qu'après 3 mois de détention provisoire en 2018, il avait toujours respecté les conditions de son contrôle judiciaire. C'est la fin de ce flash. Une très bonne journée à toutes et à tous.
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0: Bonjour, football, le FC Sochaux a officialisé sa montée en Ligue 2 hier soir après son nul contre le Puy-en-Velay de partout à Bonnat. L'ultime journée nationale a permis aussi à Rouen d'accrocher les barrages après sa victoire renversante sur le terrain de Fleury-Mérogis 1-2. Ligue 1, devant l'impossibilité de fêter son 14e titre de champion de France au Parc des Princes, le PSG va finalement se voir remettre le trophée à Jean Bouin avant le derby face au Paris FC. Ce stade se situe à quelques dizaines de mètres du parc. Cyclisme, c'était le premier grand rendez-vous de ce Tour d'Italie. Jonas Vingegaard a devancé tous ses adversaires dans la terrible montée finale du Monte Blocos pour remporter la 7e étape disputée dans le sud de l'Italie. Remonté à la 2e place du général, le Danois reste encore derrière le leader Alfonso Eulalio. Le Portugais conserve sa tunique rose pour plus de 3 minutes. Tennis, Casper Ruud, 25e mondial, a dominé hier 6-1-6-1 l'Italien Luciano Darderi, 20e mondial, passé complètement au travers du match le plus important de sa jeune carrière en demi-finale du Masters 1000 de Rome. Rugby Top 14, vendredi, Toulouse a annoncé la prolongation de contrat de Juan Cruz Maia jusqu'en 2029. De son côté, prêté à Bordeaux-Bègles depuis février, Madoche Tamboué devrait quitter Montpellier cet été et rejoindre Bayonne. Handball Dijon s'est offert une deuxième chance après avoir pris la 3e place de la Ligue Européenne l'an passé à Graz. Les joueuses de Clément Alcacer vont évoluer à domicile ce week-end avec une demi-finale contre Esztergom. La rencontre est prévue ce samedi en fin d'après-midi. C'est la fin de ce flash sport. Une très bonne journée à toutes et à tous.
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1: Bonjour, les cours du pétrole ont progressé hier en l'absence d'avancées entre Washington et Téhéran, faisant craindre un blocage durable du détroit d'Ormuz par lequel transite un cinquième du brut mondial. Le prix du baril de Brent de la mer du Nord pour livraison en juillet a gagné 3,35% à $109.26. Le Liban et Israël vont prolonger de 45 jours leur cessez-le-feu qui devait arriver à échéance dimanche, a annoncé le département d'État américain. Malgré ce cessez-le-feu, l'armée israélienne a continué à frapper hier des cibles du Hezbollah pro-iranien au Liban, faisant au moins 400 morts d'après un décompte de l'AFP. Enfin, signalons sur notre front que le ministère israélien de la Défense a dit avoir mené une frappe à Gaza visant le chef de la branche armée du mouvement islamiste palestinien Hamas. Les équipes de l'Institut Pasteur ont réalisé le séquençage complet de la souche détectée chez une passagère française du MV Ondus. Aucun élément ne suggère à ce stade l'émergence d'un variant particulier présentant des caractéristiques nouvelles. Il s'agit bien d'un virus d'origine sud-américaine déjà répertorié. Le ministre de l'Intérieur, Laurent Nunez, a annoncé que le Premier ministre réunirait sous peu le comité interministériel de lutte contre la criminalité organisée. Il a ensuite précisé que cela aurait lieu dans les prochains jours. Enfin, le chanteur marocain Saad Lamjared a été condamné hier à 5 ans de prison pour le viol d'une jeune femme rencontrée à Saint-Tropez en 2018 à l'issue d'une semaine de procès à huis clos devant la cour d'assises du Var. Il avait comparu libre, la cour n'a pas prononcé de mandat de dépôt contre lui en faisant valoir qu'après 3 mois de détention provisoire en 2018, il avait toujours respecté les conditions de son contrôle judiciaire. C'est la fin de ce flash, une très bonne journée à toutes et à tous.
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2: Bonjour, football, le FC Sochaux a officialisé sa montée en Ligue 2 hier soir après son nul contre le Puy-en-Velay de partout à Bona. L'ultime journée nationale a permis aussi à Rouen d'accrocher les barrages après sa victoire renversante sur le terrain de Fleury-Mérogis 1-2. Ligue 1, devant l'impossibilité de fêter son 14e titre de champion de France au Parc des Princes, le PSG va finalement se voir remettre le trophée à Jean Bouin avant le derby face au Paris FC. Ce stade se situe à quelques dizaines de mètres du parc. Cyclisme, c'était le premier grand rendez-vous de ce Tour d'Italie. Jonas Vingegaard a devancé tous ses adversaires dans la terrible montée finale du Monte Blocos pour remporter la 7e étape disputée dans le sud de l'Italie. Remonté à la 2e place du général, le Danois reste encore derrière le leader Alfonso Eulalio. Le Portugais conserve sa tunique rose pour plus de 3 minutes. Tennis, Casper Ruud, 25e mondial, a dominé hier 6-1-6-1 l'Italien Luciano Darderi, 20e mondial, passé complètement au travers du match, le plus important de sa jeune carrière, en demi-finale du Masters 1000 de Rome. Rugby Top 14, vendredi, Toulouse a annoncé la prolongation de contrat de Juan Cruz Maia jusqu'en 2029. De son côté, prêté à Bordeaux-Bègles depuis février, Madosh Tamboué devrait quitter Montpellier cet été et rejoindre Bayonne. Handball, Dijon s'est offert une deuxième chance après avoir pris la 3e place de la Ligue Européenne l'an passé à Graz. Les joueuses de Clément Alcacer vont évoluer à domicile ce week-end avec une demi-finale contre Esztergom. La rencontre est prévue ce samedi en fin d'après-midi. C'est la fin de ce Flash Sport, une très bonne journée à toutes et à tous.
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1: Bonjour, les cours du pétrole ont progressé hier en l'absence d'avancée entre Washington et Téhéran, faisant craindre un blocage durable du détroit d'Hormuz par lequel transite un cinquième du brut mondial. Le prix du baril de Brent de la mer du Nord pour livraison en juillet a gagné 3,35% à $109.26. Le Liban et Israël vont prolonger de 45 jours leur cessez-le-feu qui devait arriver à échéance dimanche, a annoncé le département d'État américain. Malgré ce cessez-le-feu, l'armée israélienne a continué à frapper hier des cibles du Hezbollah pro-iranien au Liban, faisant au moins 400 morts d'après un décompte de l'AFP. Enfin, signalons sur notre front que le ministère israélien de la Défense a dit avoir mené une frappe à Gaza visant le chef de la branche armée du mouvement islamiste palestinien Hamas. Les équipes de l'Institut Pasteur ont réalisé le séquençage complet de la souche détectée chez une passagère française du MV Ondus. Aucun élément ne suggère à ce stade l'émergence d'un variant particulier présentant des caractéristiques nouvelles. Il s'agit bien d'un virus d'origine sud-américaine déjà répertorié. Le ministre de l'Intérieur, Laurent Nunez, a annoncé que le Premier ministre réunirait sous peu le comité interministériel de lutte contre la criminalité organisée. Il a ensuite précisé que cela aurait lieu dans les prochains jours. Enfin, le chanteur marocain Saad Lamjared a été condamné hier à 5 ans de prison pour le viol d'une jeune femme rencontrée à Saint-Tropez en 2018 à l'issue d'une semaine de procès à huis clos devant la cour d'assises du Var. Il avait comparu libre, la cour n'a pas prononcé de mandat de dépôt contre lui en faisant valoir qu'après 3 mois de détention provisoire en 2018, il avait toujours respecté les conditions de son contrôle judiciaire. C'est la fin de ce flash, une très bonne journée à toutes et à tous.

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3: Bonjour, football, le FC Sochaux a officialisé sa montée en Ligue 2 hier soir après son nul contre le Puy-en-Velay de partout à Bonnat. L'ultime journée nationale a permis aussi à Rouen d'accrocher les barrages après sa victoire renversante sur le terrain de Fleury-Mérogis 1-2. Ligue 1, devant l'impossibilité de fêter son 14e titre de champion de France au Parc des Princes, le PSG va finalement se voir remettre le trophée à Jean Bouin avant le derby face au Paris FC. Ce stade se situe à quelques dizaines de mètres du parc.

Cyclisme, c'était le premier grand rendez-vous de ce Tour d'Italie. Jonas Vingegaard a devancé tous ses adversaires dans la terrible montée finale du Monte Blocos pour remporter la 7e étape disputée dans le sud de l'Italie. Remonté à la 2e place du général, le Danois reste encore derrière le leader Alfonso Eulalio. Le Portugais conserve sa tunique rose pour plus de 3 minutes. Tennis, Casper Ruud, 25e mondial, a dominé hier 6-1-6-1 l'Italien Luciano Darderi, 20e mondial, passé complètement au travers du match le plus important de sa jeune carrière en demi-finale du Masters 1000 de Rome. Rugby Top 14, vendredi, Toulouse a annoncé la prolongation de contrat de Juan Cruz Maia jusqu'en 2029. De son côté, prêté à Bordeaux-Bègles depuis février, Madoš Tambwe devrait quitter Montpellier cet été et rejoindre Bayonne. Handball Dijon s'est offert une deuxième chance après avoir pris la 3e place de la Ligue Européenne l'an passé à Graz. Les joueuses de Clément Alcacer vont évoluer à domicile ce week-end avec une demi-finale contre Esztergom. La rencontre est prévue ce samedi en fin d'après-midi. C'est la fin de ce Flash Sport. Une très bonne journée à toutes et à tous.

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2: Bonjour à tous, l'horoscope de ce samedi, on débute avec les béliers, vous attirez tous les regards les béliers, c'est le bon jour pour vous faire remarquer ou dire ce que vous pensez. Les taureaux, vous êtes là pour les autres comme toujours, quelqu'un pourrait bien vous le rendre aujourd'hui. Les gémeaux, vous mettez un peu trop la pression, ralentissez avant de craquer. Les cancers, pour ce samedi, vous partez dans tous les sens, essayez de rester concentré. Les lions, vous voulez briller aujourd'hui, patience, votre tour viendra. Les vierges, vous brillez aujourd'hui, tout vous réussit, les gens vous écoutent, vous êtes au top. Les balances, vous dégagez une belle énergie, les gens aiment passer du temps avec vous. Les scorpions, un moment romantique vous attend, ouvrez votre cœur, ça peut faire du bien. Sagittaire, vous restez mystérieux et c'est ce qui plaît. On aime votre façon d'être. Les Capricornes, pour ce samedi, rien ne vous attend. Aujourd'hui, vous êtes zen et vous passez une superbe journée. Verseau, un petit défi arrive et vous allez l'adorer. Ça va booster votre samedi. Les Poissons, pour terminer, vous profitez des petits plaisirs tout simples. Une journée calme et très agréable. Avec tout ça, très belle journée. Bon samedi.
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1: Bonjour, les cours du pétrole ont progressé hier en l'absence d'avancées entre Washington et Téhéran, faisant craindre un blocage durable du détroit d'Hormuz par lequel transite un cinquième du brut mondial. Le prix du baril de Brent de la mer du Nord pour livraison en juillet a gagné 3,35% à $109.26. Le Liban et Israël vont prolonger de 45 jours leur cessez-le-feu qui devait arriver à échéance dimanche, a annoncé le département d'État américain. Malgré ce cessez-le-feu, l'armée israélienne a continué à frapper hier des cibles du Hezbollah pro-iranien au Liban, faisant au moins 400 morts d'après un décompte de l'AFP. Enfin, signalons sur notre front que le ministère israélien de la Défense a dit avoir mené une frappe à Gaza visant le chef de la branche armée du mouvement islamiste palestinien Hamas. Les équipes de l'Institut Pasteur ont réalisé le séquençage complet de la souche détectée chez une passagère française du MV Ondus. Aucun élément ne suggère à ce stade l'émergence d'un variant particulier présentant des caractéristiques nouvelles. Il s'agit bien d'un virus d'origine sud-américaine déjà répertorié. Le ministre de l'Intérieur, Laurent Nunez, a annoncé que le Premier ministre réunirait sous peu le comité interministériel de lutte contre la criminalité organisée. Il a ensuite précisé que cela aurait lieu dans les prochains jours. Enfin, le chanteur marocain Saad Lamjared a été condamné hier à 5 ans de prison pour le viol d'une jeune femme rencontrée à Saint-Tropez en 2018 à l'issue d'une semaine de procès à huis clos devant la cour d'assises du Var. Il avait comparu libre, la cour n'a pas prononcé de mandat de dépôt contre lui en faisant valoir qu'après 3 mois de détention provisoire en 2018, il avait toujours respecté les conditions de son contrôle judiciaire. C'est la fin de ce flash, une très bonne journée à toutes et à tous.
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1: Bonjour, football, le FC Sochaux a officialisé sa montée en Ligue 2 hier soir après son nul contre le Puy-en-Velay de partout à Bonnat. L'ultime journée nationale a permis aussi à Rouen d'accrocher les barrages après sa victoire renversante sur le terrain de Fleury-Mérogis 1-2. Ligue 1, devant l'impossibilité de fêter son 14e titre de champion de France au Parc des Princes, le PSG va finalement se voir remettre le trophée à Jean Bouin avant le derby face au Paris FC. Ce stade se situe à quelques dizaines de mètres du parc. Cyclisme, c'était le premier grand rendez-vous de ce Tour d'Italie. Jonas Vingegaard a devancé tous ses adversaires dans la terrible montée finale du Monte Blocos pour remporter la 7e étape disputée dans le sud de l'Italie. Remonté à la 2e place du général, le Danois reste encore derrière le leader Alfonso Eulalio. Le Portugais conserve sa tunique rose pour plus de 3 minutes. Tennis, Casper Ruud, 25e mondial, a dominé hier 6-1-6-1 l'Italien Luciano Darderi, 20e mondial, passé complètement au travers du match le plus important de sa jeune carrière en demi-finale du Masters 1000 de Rome. Rugby top 14.

14 vendredi, Toulouse a annoncé la prolongation de contrat de Juan Cruz Maya jusqu'en 2029. De son côté, prêté à Bordeaux-Bègles depuis février, Madoš Tambwe devrait quitter Montpellier cet été et rejoindre Bayonne. Handball Dijon s'est offert une deuxième chance après avoir pris la troisième place de la Ligue européenne l'an passé à Graz. Les joueuses de Clément Alcacer vont évoluer à domicile ce week-end avec une demi-finale contre Esztergom. La rencontre est prévue ce samedi en fin d'après-midi. C'est la fin de ce Flash Sport. Une très bonne journée à toutes et à tous.

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2: Bonjour à tous, l'horoscope de ce samedi, on débute avec les béliers, vous attirez tous les regards, les béliers. C'est le bon jour pour vous faire remarquer ou dire ce que vous pensez. Les taureaux, vous êtes là pour les autres, comme toujours, quelqu'un pourrait bien vous le rendre aujourd'hui. Les gémeaux, vous mettez un peu trop la pression, ralentissez avant de craquer. Les cancers, pour ce samedi, vous partez dans tous les sens, essayez de rester concentré. Les lions, vous voulez briller aujourd'hui, patience, votre tour viendra. Les vierges, vous brillez aujourd'hui, tout vous réussit, les gens vous écoutent, vous êtes au top. Les balances, vous dégagez une belle énergie, les gens aiment passer du temps avec vous. Les scorpions, un moment romantique vous attend, ouvrez votre cœur, ça peut faire du bien. Sagittaire, vous restez mystérieux et c'est ce qui plaît. On aime votre façon d'être. Les Capricornes, pour ce samedi, rien ne vous attend. Aujourd'hui, vous êtes zen et vous passez une superbe journée. Verseau, un petit défi arrive et vous allez l'adorer. Ça va booster votre samedi. Les Poissons, pour terminer, vous profitez des petits plaisirs tout simples. Une journée calme et très agréable. Avec tout ça, très belle journée. Bon samedi.
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1: Bonjour, les cours du pétrole ont progressé hier en l'absence d'avancée entre Washington et Téhéran, faisant craindre un blocage durable du détroit d'Ormuz par lequel transite un cinquième du brut mondial. Le prix du baril de Brent de la mer du Nord pour livraison en juillet a gagné 3,35% à $109.26. Le Liban et Israël vont prolonger de 45 jours leur cessez-le-feu qui devait arriver à échéance dimanche, a annoncé le département d'État américain. Malgré ce cessez-le-feu, l'armée israélienne a continué à frapper hier des cibles du Hezbollah pro-iranien au Liban, faisant au moins 400 morts d'après un décompte de l'AFP. Enfin, signalons sur notre front que le ministère israélien de la Défense a dit avoir mené une frappe à Gaza visant le chef de la branche armée du mouvement islamiste palestinien Hamas. Les équipes de l'Institut Pasteur ont réalisé le séquençage complet de la souche détectée chez une passagère française du MV Ondus. Aucun élément ne suggère à ce stade l'émergence d'un variant particulier présentant des caractéristiques nouvelles. Il s'agit bien d'un virus d'origine sud-américaine déjà répertorié. Le ministre de l'Intérieur, Laurent Nunez, a annoncé que le Premier ministre réunirait sous peu le comité interministériel de lutte contre la criminalité organisée. Il a ensuite précisé que cela aurait lieu dans les prochains jours. Enfin, le chanteur marocain Saad Lamjared a été condamné hier à 5 ans de prison pour le viol d'une jeune femme rencontrée à Saint-Tropez en 2018 à l'issue d'une semaine de procès à huis clos devant la cour d'assises du Var. Il avait comparu libre, la cour n'a pas prononcé de mandat de dépôt contre lui en faisant valoir qu'après 3 mois de détention provisoire en 2018, il avait toujours respecté les conditions de son contrôle judiciaire. C'est la fin de ce flash, une très bonne journée à toutes et à tous.
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1: Bonjour, football, le FC Sochaux a officialisé sa montée en Ligue 2 hier soir après son nul contre le Puy-en-Velay de partout à Bona. L'ultime journée nationale a permis aussi à Rouen d'accrocher les barrages après sa victoire renversante sur le terrain de Fleury-Mérogis 1-2. Ligue 1, devant l'impossibilité de fêter son 14e titre de champion de France au Parc des Princes, le PSG va finalement se voir remettre le trophée à Jean Bouin avant le derby face au Paris FC. Ce stade se situe à quelques dizaines de mètres du parc. Cyclisme, c'était le premier grand rendez-vous de ce Tour d'Italie. Jonas Vingegaard a devancé tous ses adversaires dans la terrible montée finale du Monte Blocos pour remporter la 7e étape disputée dans le sud de l'Italie. Remonté à la 2e place du général, le Danois reste encore derrière le leader Alfonso Eulalio. Le Portugais conserve sa tunique rose pour plus de 3 minutes. Tennis, Casper Ruud, 25e mondial, a dominé hier 6-1-6-1 l'Italien Luciano Darderi, 20e mondial, passé complètement au travers du match le plus important de sa jeune carrière en demi-finale du Masters 1000 de Rome. Rugby Top 14, vendredi, Toulouse a annoncé la prolongation de contrat de Juan Cruz Maya jusqu'en 2029. De son côté, prêté à Bordeaux-Bègles depuis février, Madosh Tamboué devrait quitter Montpellier cet été et rejoindre Bayonne. Handball Dijon s'est offert une deuxième chance après avoir pris la 3e place de la Ligue européenne l'an passé à Graz. Les joueuses de Clément Alcacer vont évoluer à domicile ce week-end avec une demi-finale contre Esztergom. La rencontre est prévue ce samedi en fin d'après-midi. C'est la fin de ce flash sport. Une très bonne journée à toutes.

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3: Bonjour à tous, l'horoscope de ce samedi, on débute avec les béliers. Vous attirez tous les regards, les béliers. C'est le bon jour pour vous faire remarquer ou dire ce que vous pensez. Les taureaux, vous êtes là pour les autres, comme toujours. Quelqu'un pourrait bien vous le rendre aujourd'hui. Les gémeaux, vous mettez un peu trop la pression, ralentissez avant de craquer. Les cancers, pour ce samedi, vous partez dans tous les sens, essayez de rester concentré. Les lions, vous voulez briller aujourd'hui, patience, votre tour viendra. Les vierges, vous brillez aujourd'hui, tout vous réussit, les gens vous écoutent, vous êtes au top. Les balances, vous dégagez une belle énergie, les gens aiment passer du temps avec vous. Les scorpions, un moment romantique vous attend, ouvrez votre cœur, ça peut faire du bien. Sagittaire, vous restez mystérieux et c'est ce qui plaît. On aime votre façon d'être. Les Capricornes, pour ce samedi, rien ne vous attend. Aujourd'hui, vous êtes zen et vous passez une superbe journée. Verseau, un petit défi arrive et vous allez l'adorer. Ça va booster votre samedi. Les Poissons, pour terminer, vous profitez des petits plaisirs tout simples. Une journée calme et très agréable. Avec tout ça, très belle journée. Bon samedi.
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2: Bonjour à tous, l'horoscope de ce samedi, on débute avec les béliers, vous attirez tous les regards les béliers, c'est le bon jour pour vous faire remarquer ou dire ce que vous pensez. Les taureaux, vous êtes là pour les autres, comme toujours, quelqu'un pourrait bien vous le rendre aujourd'hui. Les gémeaux, vous mettez un peu trop la pression, ralentissez avant de craquer. Les cancers, pour ce samedi, vous partez dans tous les sens, essayez de rester concentré. Les lions, vous voulez briller aujourd'hui, patience, votre tour viendra. Les vierges, vous brillez aujourd'hui, tout vous réussit, les gens vous écoutent, vous êtes au top. Les balances, vous dégagez une belle énergie, les gens aiment passer du temps avec vous. Les scorpions, un moment romantique vous attend, ouvrez votre cœur, ça peut faire du bien. Sagittaire, vous restez mystérieux et c'est ce qui plaît. On aime votre façon d'être. Les Capricornes, pour ce samedi, rien ne vous attend. Aujourd'hui, vous êtes zen et vous passez une superbe journée. Verseau, un petit défi arrive et vous allez l'adorer. Ça va booster votre samedi. Les poissons, pour terminer, vous profitez des petits plaisirs tout simples. Une journée calme et très agréable. Avec tout ça, très belle journée. Bon samedi.
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1: Bienvenue dans ce Radio Weekend, oh, somme toute assez classique. Nous allons avoir les incontournables, petite musique que tout le monde a en tête. Nous aurons les anniversaires. Alors, j'attire votre attention sur la série d'anniversaires. Il y a une période de star pour ces anniversaires. Et puis, à la fin, nous irons au grenier. C'est le menu du jour.
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1: Les incontournables, incontournables française Lio. Alors nous n'allons pas vous imposer le banana split. Par contre, il y avait une belle chanson également, Les brunes comptent pas pour des prunes.

Guyot, l'incontournable française, le grand défenseur des droits de l'homme, défenseur de Nelson Mandela. Vous avez peut-être reconnu Johnny Clegg à Sibonanga.

0: Johnny Clegg, c'était notre incontournable étranger qui précède les anniversaires.
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0: Premier anniversaire de cette période, Renaud Séchant, né le 11 mai 1952 à Paris. Ce n'est jamais l'anniversaire du jour, hein, c'est la période. Pour Renaud, 26 albums, 20 millions d'exemplaires vendus au moins. C'est souvent la chanson préférée des Français que nous avons choisie.
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0: le Mistral gagnant de Renault. 11 mai aussi, anniversaire d'un garçon dont on n'a plus aucune nouvelle. Ringo, né le 11 mai 1947. Il est toulousain, Ringo.
1: J'arrive.

Ringo, qui se faisait appeler à l'époque Ringo encore Willy Cat. Anniversaire reggae, toujours pour le 11 mai, Bob Marley. Bob Marley nous quitte à 36 ans, le 11 mai 1981, c'était à Miami.

Bob Marley, le pape du reggae. Nous allons souhaiter un bon anniversaire à un charlot, Jean Sarus, chanteur, comédien, réalisateur, musicien. Il faisait partie des charlots et voici la chanson préférée des syndicalistes.

0: Merci. Et mon patron, il change de costume deux fois par jour.
1: C'était pour les syndicalistes, merci patron. Passons au 12 mai, Michel Fugain, 12 mai 1942, Grenoble. Alors on connaît l'histoire, il l'a commencé tout seul, puis ensuite il y a eu la belle aventure du Big Bazar. Michel Fugain aujourd'hui vit en Corse.

Michel Fugain, le Corse d'adoption. 2023, un immense compositeur américain nous a quitté. Burt Bacharach était né un 12 mai 1928 à Kansas City. Pourquoi célébrer Burt Bacharach? Eh bien, parce qu'il a composé des centaines de chansons pour Aretha Franklin, Dusty Springfield, les Beatles, Tom Jones et bien d'autres. Là, c'est B.G. Thomas. La musique, vous la connaissez. Prenez vos parapluies.

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C'était B.G. Thomas, composition de Burt Bacharach. 13 mai, restons aux États-Unis. Stevie Wonder, 13 mai 1950, il est né dans le Michigan. Aveugle depuis sa petite enfance, il est considéré, je crois qu'on peut le dire, comme l'un des plus grands artistes américains de la seconde moitié de notre 20e siècle et du 21e aussi, Stevie Wonder.

Stevie Wonder. Alors voici un chanteur, comédien et joueur de poker. C'est un bon indice. Né le 14 mai 1959 en Algérie, vous avez sûrement reconnu Patrick Bruel, la vedette d'une série pour TF1.

Bon anniversaire à Patrick Bruel, 14 mai encore, une pensée obligatoire pour The Voice. Alors The Voice, ce n'est pas l'émission de la télé. The Voice, c'est Frank Sinatra qui s'en va le 14 mai 1998. Il avait 82 ans.

Monsieur Frank Sinatra, 14 mai aussi, anniversaire de Jean-Baptiste Guégan. C'est, dit-on, le sosie vocal de Johnny Hallyday, né le 14 mai 1983 à Trégueux, c'est en Bretagne bien sûr, et il ne fait pas que des reprises de l'Idole. Il est breton et il en est fier. Je suis

Jean-Baptiste Guégan avec une voix un peu hallydéesque, mais une belle chanson. Nous allons souhaiter un bel anniversaire à Mike Oldfield, grand musicien, né le 15 mai 1953 en Angleterre, multi-instrumentiste, auteur-compositeur. Alors il est surtout connu pour son premier album qui avait pour titre Tubural Bells, c'était en 1973. Voici autre chose, Portsmouth.

Michael Field, anniversaire triste le 15 mai, il était une fois, le 15 mai 1982, disparaissait Joël Mogensen. Il était une fois, ce n'était pas seulement Joël, et ce n'était pas seulement J'ai encore rêvé d'elle. Viens faire un tour sous la pluie, c'était un des titres de l'époque.

0: Il était une fois pour l'anniversaire de la disparition de Joël.
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0: Mathieu Ladevèze, alors il ne pouvait pas garder ce nom comme artiste, Barcella, auteur, compositeur, interprète, il est né lui en 1981 à Reims, et c'est quand même son cinquième album, Barcella, ton étoile.

Marcella, ton étoile pour Mathieu Ladevez. Son nom d'artiste, c'est Marcella. Nous passons au grenier. C'était au mois de mai, il y a quelques années.

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1: En 1968, Jacques Dutronc marie musique classique et chansons de variété. Dans un studio, on enregistre « Il est 5h, Paris s'éveille ». Toute l'équipe est d'accord, c'est bien, mais il manque quelque chose. Alors on se met à chercher et le salut viendra d'un musicien classique, un très grand flûtiste, Roger Bourdin. Dans un studio à côté, il est venu enregistrer du Jean-Sébastien Bach. On va ajouter à l'enregistrement original de Jacques Dutronc un contre-chant à la flûte. Il est 5h, Paris s'éveille deviendra le succès que l'on connaît.
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178. Rendons aux Français ce qui leur appartient, le YMCA de Village People. C'est en grande partie tricolore. La chanson a été composée par Jacques Morali, Henri Bellolo, les producteurs français du groupe. C'est Jacques Morali qui découvre aux États-Unis un lieu particulier, le YMCA, un lieu d'accueil, de rencontre. Jacques Morali commence à fredonner Young Men, 6 millions d'albums vendus dans le monde entier.

0: Nous nous quittons jusqu'au week-end prochain avec nostalgie, avec la réalisation. Patrick Laurent avec une petite musique signée Jacques Dutronc. Et bon week-end.
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1: Bonjour, le Liban et Israël vont prolonger de 45 jours leur cessez-le-feu qui devait arriver à échéance dimanche, a annoncé le département d'État américain. Malgré ce cessez-le-feu, l'armée israélienne a continué à frapper hier des cibles du Hezbollah pro-iranien au Liban, faisant au moins 400 morts d'après un décompte de l'AFP. Enfin, signalons sur un autre front que le ministère israélien de la Défense a dit avoir mené une frappe à Gaza visant le chef de la branche armée du Hamas. Les cours du pétrole ont progressé hier en l'absence d'avancées entre Washington et Téhéran, faisant craindre un blocage durable du détroit d'Ormuz par lequel transite un cinquième du brut mondial. Le prix du baril de Brent de la mer du Nord pour livraison en juillet a gagné 3,35% à $109.

0: 26. Les équipes de l'Institut Pasteur ont réalisé le séquençage complet de la souche détectée chez une passagère française du MV Ondus. Aucun élément ne suggère à ce stade l'émergence d'un variant particulier présentant des caractéristiques nouvelles. Il s'agit bien d'un virus d'origine sud-américaine déjà répertorié. Le ministre de l'Intérieur, Laurent Nunez, a annoncé que le Premier ministre réunirait sous peu le comité interministériel de lutte contre la criminalité organisée. Il a ensuite précisé que cela aura lieu dans les prochains jours. Une cyberattaque a touché le groupe Pierre et Vacances Center Park. Au total, 1,6 million de réservations sont concernées. Le groupe de résidences touristiques a été informé de cette fuite de données le 14 mai. Une plainte a été déposée par le groupe, qui rassemble aussi les marques Maev & Co. et Adagio Apart Hotel. C'est la fin de ce flash, une très bonne journée à notre écoute.
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1: Bonjour, les cours du pétrole ont progressé hier en l'absence d'avancées entre Washington et Téhéran, faisant craindre un blocage durable du détroit d'Ormuz par lequel transite un cinquième du brut mondial. Le prix du baril de Brent de la mer du Nord pour livraison en juillet a gagné 3,35% à $109.26. Le Liban et Israël vont prolonger de 45 jours leur cessez-le-feu qui devait arriver à échéance dimanche, a annoncé le département d'État américain. Malgré ce cessez-le-feu, l'armée israélienne a continué à frapper hier des cibles du Hezbollah pro-iranien au Liban, faisant au moins 400 morts d'après un décompte de l'AFP. Enfin, signalons sur notre front que le ministère israélien de la Défense a dit avoir mené une frappe à Gaza visant le chef de la branche armée du mouvement islamiste palestinien Hamas. Les équipes de l'Institut Pasteur ont réalisé le séquençage complet de la souche détectée chez une passagère française du MV Ondus. Aucun élément ne suggère à ce stade l'émergence d'un variant particulier présentant des caractéristiques nouvelles. Il s'agit bien d'un virus d'origine sud-américaine déjà répertorié. Le ministre de l'Intérieur, Laurent Nunez, a annoncé que le Premier ministre réunirait sous peu le comité interministériel de lutte contre la criminalité organisée. Il a ensuite précisé que cela aurait lieu dans les prochains jours. Enfin, le chanteur marocain Saad Lamjared a été condamné hier à 5 ans de prison pour le viol d'une jeune femme rencontrée à Saint-Tropez en 2018 à l'issue d'une semaine de procès à huis clos devant la cour d'assises du Var. Il avait comparu libre, la cour n'a pas prononcé de mandat de dépôt contre lui en faisant valoir qu'après 3 mois de détention provisoire en 2018, il avait toujours respecté les conditions de son contrôle judiciaire. C'est la fin de ce flash, une très bonne journée à toutes et à tous.
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1: Bonjour, les cours du pétrole ont progressé hier en l'absence d'avancée entre Washington et Téhéran, faisant craindre un blocage durable du détroit d'Ormuz par lequel transite un cinquième du brut mondial. Le prix du baril de Brent de la mer du Nord pour livraison en juillet a gagné 3,35% à $109.26. Le Liban et Israël vont prolonger de 45 jours leur cessez-le-feu qui devait arriver à échéance dimanche, a annoncé le département d'État américain. Malgré ce cessez-le-feu, l'armée israélienne a continué à frapper hier des cibles du Hezbollah pro-iranien au Liban, faisant au moins 400 morts d'après un décompte de l'AFP. Enfin, signalons sur notre front que le ministère israélien de la Défense a dit avoir mené une frappe à Gaza visant le chef de la branche armée du mouvement islamiste palestinien Hamas. Les équipes de l'Institut Pasteur ont réalisé le séquençage complet de la souche détectée chez une passagère française du MV Ondus. Aucun élément ne suggère à ce stade l'émergence d'un variant particulier présentant des caractéristiques nouvelles. Il s'agit bien d'un virus d'origine sud-américaine déjà répertorié. Le ministre de l'Intérieur, Laurent Nunez, a annoncé que le Premier ministre réunirait sous peu le comité interministériel de lutte contre la criminalité organisée. Il a ensuite précisé que cela aurait lieu dans les prochains jours. Enfin, le chanteur marocain Saad Lamjared a été condamné hier à 5 ans de prison pour le viol d'une jeune femme rencontrée à Saint-Tropez en 2018 à l'issue d'une semaine de procès à huis clos devant la cour d'assises du Var. Il avait comparu libre, la cour n'a pas prononcé de mandat de dépôt contre lui en faisant valoir qu'après 3 mois de détention provisoire en 2018, il avait toujours respecté les conditions de son contrôle judiciaire. C'est la fin de ce flash, une très bonne journée à toutes et à tous.
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2: Bonjour à toutes et à tous, Georges Tussain au micro de Radio Axe Sud 105.1. Je vous remercie d'être à l'écoute de mon émission Les Invités de Georges. Et aujourd'hui, nous allons parler musique, uniquement musique. Et pour cela, notre émission est délocalisée dans un studio de musique, celui de Gilles Perruche.
3: Bonjour Georges.
2: Eh bien, bonjour Gilles, je suis vraiment ravi et je te remercie de nous accueillir dans ton antre musical.
3: Pour la seconde fois.
2: Alors, c'est dans cet endroit que tu puises ton inspiration, tu retranscris, tu composes, parce que je tiens quand même à préciser à nos auditeurs et auditrices que tu es auteur, compositeur, interprète, tu es également professeur de chant.
3: Professeur de chant aussi.
2: Et... bien sûr, tu as monté un spectacle tout autour de Joe Cocker.
3: C'est ça.
2: Est-ce que ma présentation te convient? Quelque chose à rajouter.
3: C'est cette présentation regroupe toutes les casquettes que l'on peut porter sur une vie musicale.
2: Il faut dire, juste, et on va en reparler à la fin de l'émission, que le samedi 19 novembre, la ville de Rium t'accueille pour un spécial Joe Cocker dans le cadre de gospel, non?
3: Oui, voilà. Rhythm and Blues Gospel, ce sont des musiques qui se retrouvent un petit peu sur certaines textures. Et nous, on est ravis d'être là à Rium pour partager ce festival qui sera beaucoup plus gospel le dimanche, nous on sera là le samedi soir.
2: Bon, alors rendez-vous le 19 novembre. Voilà, alors, si nous sommes chez toi, on se tutoie parce qu'on se connaît quand même,
3: sûr,
2: ainsi qu'avec Denis depuis quelques années maintenant. Alors, nous sommes chez toi aujourd'hui, c'est pour accueillir un de nos amis qui est un artiste de grand talent. Il est également auteur, compositeur, interprète, également arrangeur, et nous avons le plaisir de l'inviter pour la sortie de son album Oldies. Et je suis heureux

0: d'accueillir Denis Casalas. Denis, bonjour.
1: Bonjour. Bonjour, bonjour, bonjour.
2: Salut.
0: Voilà, donc on se retrouve en pays de connaissance, hein,
1: oui,
0: Denis.
1: Oui.
0: Alors, je suis vraiment heureux de t'accueillir sur les ondes de Radio Axe Sud pour nous parler de ton dernier petit bijou, ton album Oldies, qui est composé de 14 titres. Mais avant de les présenter, je souhaiterais laisser le micro quelques minutes à Gilles, car vous avez quand même quelques souvenirs en commun. Et tu m'avais dit qu'à tes débuts, Gilles, tu enregistrais dans le studio de Denis Casalas.
1: Mais il me donnait aussi, par exemple, on a enregistré des parties de cuivre que Denis faisait sur les enregistrements. Et puis voilà, on ressortait avec une excellente maquette. Donc, ça a été une époque...
0: Une belle époque.
1: Un très bon souvenir.
0: Eh bien, puisque nous sommes dans la période, la séquence flashback, alors, parle-nous de ton enfance, Denis. Parce que si tes parents étaient musiciens, et je voudrais connaître le petit Denis, je le fais à chaque interview, hein, pour savoir s'il était studieux, un peu coquin.
3: Alors, comment j'étais? J'étais à l'école un très bon élève, j'étais sage et tout et tout. Mes parents, ils n'étaient pas du tout musiciens, personne dans ma famille n'était musicien, à ma connaissance du moins. Voilà, qu'est-ce que je peux te raconter?
0: Oui, mais le déclic, justement, enfant, déclic. Quelle chanson qui t'a inspiré, quel chanteur ou chanteuse
3: Il y en a beaucoup. Mes parents avaient un vieux poste à Galène qui venait de l'après-guerre.
0: Oh là là. Tu nous rappelles des souvenirs,
3: ouais.
0: Ça.
3: Ouais, parce que
0: ça a évolué. Ça a évolué depuis, ouais. Le poste à Galène.
3: Dans la même vie, on voit plusieurs époques. C'est assez fabuleux. Et ce qui m'a le déclic, ça a été l'émergence des premiers chanteurs. De rock français, les groupes comme les Chaussettes Noires, Johnny Hallyday, etc., tous ces trucs qui arrivaient, qui faisaient une espèce de révolution à l'époque dans la musique française. Voilà.
0: Et ton adolescence, alors
3: L'adolescence, j'ai tout de suite voulu chanter. Ah, j'ai eu envie de chanter, voulu...
0: Les parents n'étaient peut-être pas tout à fait d'accord, non? Bon, fais tes études d'abord et puis
3: exactement,
0: tu chanteras après.
3: Oui.
0: Hein,
3: ils me laissaient faire, mais à la maison, quoi, tranquillement.
0: Oui.
3: Voilà. Et mon premier instrument, ça a été un harmonica que j'ai demandé pour Noël. Le Père Noël m'a porté un harmonica.
0: Il est gentil, le Père Noël.
3: Et puis, si je me souviens bien, après, ça a été un saxophone, une clarinette, ou l'inverse. Une clarinette, puis un saxophone plus tard. Et voilà, et puis je suis parti immédiatement. Je crois qu'à 12 ans, je rêvais déjà d'être chanteur. Je me voyais déjà en haut de l'affiche, etc.
0: Oui, ça me rappelle une chanson, là. Tu avais des prédispositions et tes parents t'ont encouragé quand même un petit peu à aller vers la musique. Tu as pris des cours de musique?
3: J'ai pris un peu de cours de musique. Alors là, par contre, je fuyais un peu. Je faisais de la musique buissonnière parce
0: que d'accord.
3: Je trouvais ça... un peu ennuyeux.
0: Le solfège.
3: Le solfège, etc. Et donc, ce qui fait qu'autour de 18-20 ans, je me suis rendu compte que ça manquait, tout ça. Et donc, j'ai essayé de me rattraper. Et là, j'ai bûché tout ce que j'aurais dû bûcher avant, quoi.
0: Oui, mais tu as eu une période après, parce que certainement tes parents t'ont dit « fais tes études d'abord ». J'ai appris que tu as été enseignant.
3: Oui,
0: voilà.
3: Ça s'appelait instituteur,
0: oui,
3: ça
0: à
3: s'appelle
0: l'époque.
3: Maintenant professeur des écoles, voilà. J'ai fait une école qui s'appelait l'école normale d'instituteur.
0: À Toulouse?
3: À Toulouse, et je crois que j'ai exercé 2 ans, et puis j'ai dit j'en ai marre,
0: t'as eu du courage quand même.
3: Je veux faire de la musique.
0: Ah oui,
3: du courage ou de l'inconscience, je sais pas.
0: Ouais, mais bon.
3: Pour la plupart des gens, c'était de l'inconscience. Et maintenant que j'y
0: avec
3: pense,
0: le recul, alors.
3: Avec le recul,
0: c'est intéressant. Là.
3: C'était de l'inconscience, ouais.
0: Oui.
3: Disons
0: pourquoi,
3: c'était pas du courage de toute façon. C'était de la passion, c'est tout. Et puis je voulais rien savoir.
0: Et tu voulais vivre de ta passion.
3: Voilà, voilà. Je voulais faire ça, et puis c'est tout. Donc je réfléchissais pas davantage. Donc ce n'était pas réfléchi.
0: Oui.

0: Mais je le regrette pas du tout.
1: Voilà, tu as bien vécu de ta passion. Ça, c'est extraordinaire de pouvoir vivre vraiment de ce qu'on ressent, de ce qu'on a envie de faire, de ses
0: C'est vrai.
1: rêves, les réaliser. Alors, pour mieux te connaître, avant d'aborder l'aspect purement musical, petit questionnaire de Proust comme ça. Quelle est ta meilleure qualité d'après toi?
0: J'en sais rien. Bonne question. Merci, Monsieur
1: Je
0: Freud.
1: t'en prie, le piège.
0: Ma
1: Oui,
0: meilleure
1: parce que tu es
0: qualité,
1: modeste.
0: c'est certainement, allez, on va mettre la modestie de côté, c'est certainement, comment on peut dire, une intelligence adaptative, je
1: Ah, c'est
0: dirais.
1: joli ça.
0: C'est-à-dire ma capacité à comprendre. Voilà.
1: Ta sensibilité,
0: C'est-à-dire que
1: sensibilité
0: j'essaie toujours de
1: artistique aussi.
0: comprendre le monde, les gens,
1: Oui.
0: de me mettre à la place des gens, de me mettre à la place de tout, même un animal. C'est très important d'être
1: Tu
0: capable
1: es
0: de se
1: en
0: mettre.
1: empathie avec
0: Voilà,
1: les personnes.
0: l'empathie. Voilà, c'est le mot que je trouvais pas. Si
1: Ouais.
0: je devais dire ma principale
1: Voilà,
0: qualité, ce
1: c'est une
0: serait
1: belle qualité. Alors je
0: l'empathie.
1: peux pas m'empêcher de te demander ton principal défaut.
0: La gourmandise, ça c'est sûr.
1: Tu n'es pas le seul.
0: Et puis l'insouciance, c'est-à-dire, voilà, je peux partir faire les courses et revenir avec plein de choses sauf les courses, etc. Je suis un peu
1: Oui, mais ça, c'est
0: Gaston Lagaffe, un peu, voilà.
1: Oui, mais c'est un peu la qualité ou le défaut des artistes, ça,
0: Il
1: hein.
0: paraît, oui.
1: Voilà, parce que tu dois, pendant faire les courses, barjoter sur tes
0: C'est
1: projets
0: ça.
1: musicaux,
0: Voilà.
1: puis tu oublies, bien sûr. Alors, juste.
0: Anecdote, oh
1: Ah
0: pardon.
1: non, non, vas-y.
0: Anecdote, je roule en voiture parce que je vais quelque part. Et puis, au bout d'un moment, je m'arrête. Mais où est-ce que je vais? J'ai oublié.
1: Non,
0: Voilà.
1: on rassure, hein, c'est pas la maladie d'Alzheimer. Hein.
0: Non, pas du tout.
1: Voilà. Donc, si tu devais avoir une devise, laquelle serait-elle? Une devise de ta vie.
0: Aimer. Je ne trouve rien de mieux.
1: Le plus beau mot.
0: Au sens large, bien
1: Bien
0: sûr.
1: sûr, c'est le plus beau mot, ça. Absolument.
0: C'est source de bonheur. Aimer ce qu'on voit, ce qu'on entend, aimer les
1: Aimer
0: autres,
1: en
0: aimer.
1: perdre la raison. Hein?
0: Aimer manger,
1: Oui, mais le plaisir.
0: etc. Ouais, le plaisir.
1: Le plaisir, on va dire. Bon, allez. Donc, on va revenir à la partie musicale. Le premier titre de ton album, c'est En écoutant Mike Shannon.
0: Alors, tout un programme.
1: Alors, cet artiste toulousain qui a écrit une des plus belles pages du rock'n'roll français, hein,
0: Oui.
1: donc c'est lui qui a été l'un de tes mentors musicaux.
0: Oui. Très tôt à Toulouse, je suivais les stars toulousaines. Il y avait quelques studios de musique avec des gens comme ça. C'est des gens que seuls les musiciens professionnels connaissent, mais des gens comme Jacques Cardona
1: Ah oui, Jacques Cardona, bien
0: qui
1: sûr.
0: ce sont des gens, c'est un peu les Bruno Cocatrix
1: Totalement, totalement.
0: de Toulouse, etc.
1: Le studio qu'il avait aussi,
0: Il y avait un studio qui s'appelait le studio Condorcet.
1: Exact.
0: Il y avait le studio de Jacques Bailly qui s'appelait Polygone, qui est un des plus gros studios
1: Après, c'est Francis
0: d'Europe.
1: Delmas qui a
0: Francis
1: repris
0: Delmas.
1: Polygone, hein.
0: Voilà, exactement. Francis Delmas qui a créé les Gold, le fameux groupe
1: Totalement,
0: Gold.
1: totalement.
0: Enfin bref, je suivais tous ces gens-là. Et notamment Mike Shannon, qui était le chanteur des Chats Sauvages, groupe mythique des années 60. Et moi, j'ai fait ma carrière de jeune chanteur. Et il se trouve que Mike Shannon a été pendant un temps mon directeur artistique. J'ai eu cette chance-là. Il y avait une maison d'édition à Toulouse qui s'appelait Splendid Music, qui appartenait au studio Condorcet, que tu dois connaître,
1: Oui,
0: forcément. Et Mike Shannon était le directeur artistique de la maison d'édition. Et voilà, j'avais signé pour sortir un album, etc. Et donc, ça n'a pas duré très longtemps, mais pendant une courte période, donc j'ai eu...

0: Oui,
1: Mike Shannon comme directeur artistique, ce qui pour moi était le top, puisque c'était une de mes idoles.
0: Mais bien entendu.
1: Voilà.
0: Et d'ailleurs, tout le monde se souvient, enfin une grande partie des personnes, de son dernier baiser, chanson mythique.
1: Quand vient la fin de l'été. Alors, sur la plage.
0: Tu pourrais chanter juste un petit extrait, là.
1: Quand vient la fin de l'été sur la plage. Il faut nous séparer, c'est quelque chose comme
0: ça.
1: Oui,
0: oui, il va falloir se quitter.
1: Il va falloir se quitter.
0: Mais pas pour l'instant, nous. Hein.
1: Et
0: on
1: donc,
0: reste encore quelques minutes ensemble.
1: Et donc, quand j'ai fait cet album, j'ai eu envie de mettre une chanson en introduction de l'album. Et j'avais envie de parler des années 60. Et dans cette chanson, et j'ai pensé à Mike Shannon. Il m'est venu ce titre en écoutant Mike Shannon. Voilà, je voulais parler des années 60 telles que je les avais vécues, c'est-à-dire en tant qu'adolescent. Et adolescent, mes souvenirs, c'est les flippers avec les copains et les copines. On discutait autour du jukebox, des flippers, etc.
0: La belle époque. Et
1: donc j'ai eu cette image-là, autour du jukebox en écoutant Mike Shannon et d'autres.
0: Oui,
1: donc,
0: très, très belle idée.
1: Ce titre, après avoir le titre, il me fallait faire la chanson. Donc, j'ai fait la chanson en fonction du titre, voilà.
0: Voilà, et bien, pour tout te dire, Mike Shannon devait venir aujourd'hui ici au studio. Malheureusement, il a eu un empêchement et il a dû partir sur Nice. On lui fait d'ailleurs un coucou parce qu'il va...
1: Salut,
0: il va voir certainement la vidéo, il va être impatient de la regarder, on le salue, ça ne sera que partie remise de toute manière, il en était vraiment désolé de ne pas y être parmi nous aujourd'hui, je dois te le dire, parce qu'il a été énormément touché par ta chanson.
1: Ça me fait plaisir.
0: Voilà, tu
1: si
0: lui en
1: quelqu'un
0: fait part,
1: me fait une chanson, ça va me toucher aussi.
0: Voilà, mais bien sûr. Mais peut-être un peu plus lui.
1: Ouais, peut-être.
0: Parce que tu lui as rendu un petit hommage.
1: Ouais. J'avais envie de le légendariser un peu plus encore.
0: Oui.
1: Voilà. J'espère que.
0: Tu lui en as fait part, bien sûr.
1: Oui, bien sûr.
0: Je
1: lui ai dit en premier.
0: Bien sûr.
1: Voilà, c'est.
0: Eh bien, écoute, on parle de Mike Shannon, on parle de ton premier titre, bel hommage. Eh bien, on va écouter.
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0: Eh ben, très belle mélodie, félicitations. Denis, moi je trouve que les mots sont bien ciselés et tu as fait ressortir tes attaches et ton influence musicale qu'a pu avoir Mike Shannon sur toi.
1: Oui, oui, oui. Alors le Scopitone, j'ai vu Mike Shannon.
0: Alors, sur on dit pour les jeunes,
1: qu'est-ce qu'un Scopitone ?
0: Voilà, grande question.
1: C'est l'ancêtre du clip.
0: Totalement.
1: Voilà. À l'époque, la télé était en noir et blanc. Elle n'était pas carrée. L'écran était un peu rond. Et par contre, quelqu'un avait inventé un système où il y avait la musique qui passait comme sur un jukebox. Et en plus de la musique, il y avait un film, un vrai film, avec une pellicule, qui passait derrière une vitre dépolie, avec un écran carré, rectangulaire, et ça donnait l'impression d'une télé en couleur, carrément.
0: Ah oui, mais on était ébahis.
1: Donc c'était fabuleux.
0: On mettait Scopitone. Une pièce de...
1: Voilà,
0: d'un franc à l'époque.
1: Ça coûtait à peu près 5 fois le prix d'un jukebox,
0: donc, oui.
1: Enfin, d'un morceau sur le jukebox. C'est pour ça que je dis, on scotisait à 3 personnes pour se payer un Scopitone.

0: Donne, parce que c'était un peu cher pour un ado de 14 ans, tu vois. Voilà,
1: c'est sûr.
0: Scopitone.
1: Et donc, justement, Gilles, en écoutant cette chanson, tu as été influencé, toi, par les années 60s? Je sais, plus par les années 70-80, mais plus, les années 60s.
2: Alors, les années 60 sont pour moi une mine d'or. Même si je n'ai pas été, c'est vrai, fortement influencé par cette époque, c'est quand même les bases du rock'n'roll. Et tout vient de là.
1: Les années 60. Et le déhanché d'Elvis.
2: Ah, voilà, tout vient de là, puisqu'après, toutes les formes de rock qu'on a pu faire et entendre encore aujourd'hui sont basées, enfin, il n'y aurait pas eu le rock'n'roll, il y aurait eu beaucoup de choses qui auraient manqué à l'appel aujourd'hui. C'est certain,
1: parce absolument.
2: Que ça a été une découverte fantastique.
1: Et donc, à part Mike Shannon, années 60, question pour vous deux, là, quelles ont été vos autres influences en tant que chanteur ?
2: Denis, peut-être ?
0: Comme tu veux. Le premier qui m'a fait sauter au plafond, il s'appelait Little Richard, c'était un
1: Little
0: noir.
1: Richard, absolument.
0: J'avais jamais entendu de rock. Ce qu'il faisait à l'époque, ça s'appelait du hard rock, alors qu'en fait, c'était ce qu'on connaît maintenant sous le nom de rock and roll, rock au piano, quoi. Et c'était un noir avec des morceaux de rock qui envoyaient, voilà.
1: Grave.
0: Et c'est la première fois que j'entendais ça et j'ai dit, mais je veux faire ça.
1: Tu as été ébahi. Et toi, donc, Gilles, autre chanteur.
2: J'écoutais un peu de tout. C'est vrai parce que j'ai eu la chance d'avoir des parents qui avaient un bac de disques, qui avaient un petit commerce et avaient un bac de disques avec tout un tas de choses.
1: Ton père tenait un magasin de disques,
2: entre autres, on trouvait tout, des piles pour les transistors, vous voyez, et choses, un petit bazar, mais il y avait aussi un peu d'électroménager portatif.
1: Ouais. Tous ces trucs-là. Tout ce qui touchait un peu à l'électronique.
2: Le vinyle, il y en avait avec mon frère, on était tout le temps fourrés là-dedans. On a écouté des choses fabuleuses. Alors on a été inspiré par un petit peu de tout, autant les Français que les Anglais, parce que moi j'aimais beaucoup, quand je me souviens quand j'étais vraiment jeune, j'aimais beaucoup Johnny Hallyday. C'était quelqu'un que je trouvais très puissant au niveau vocal. Et ça, quand j'écoutais cette voix, c'était les premières voix françaises.
1: Ça a été le taulier.
2: Ouais. Alors que je trouve que les interprètes 60s, eux, la chose qu'ils avaient en plus, ils avaient le groupe, ils avaient un style à part entière. Et c'est vrai, tu parlais du déhanché, mais ils avaient une façon de se mouver sur la scène qui a marqué une époque aussi. C'est tout un ensemble.
1: Ah, mais c'est tout un ensemble.
2: Voilà.
1: D'accord.
2: Alors, je parlais de Johnny Hallyday comme ça, mais j'ai écouté des choses terribles. Des groupes anglais, et je les ai même vus, puisque mes parents exposaient dans des foires expo, il y avait beaucoup de spectacles le soir. Et très jeune, je suis allé voir Nancy Holloway.
1: Ah, oh, Nancy Holloway.
2: Je l'ai vue.
1: Très belle voix, magnifique.
2: Voilà, j'ai eu des gens comme ça. C'était formidable.
1: Mais je comprends.
2: J'ai tout le temps eu. Je me suis plus attardé sur les gens qui avaient. Du peps,
1: ouais, de la voix.
2: De la voix.
1: Voilà.
2: J'aimais bien, ce qui n'empêche pas d'aimer le reste aussi. Hein. Des belles mélodies.
1: Totalement.
2: Celles qu'on vient d'entendre.
1: Magnifique.
2: Avant tout, je suis un mélodiste et ça c'est important. Les mélodies, je trouve que Denis a très bien fait réaliser.
1: Ah, très belle mélodie.
2: Elle est très belle et je te félicite.
1: Voilà.
2: Très très beau.
1: Et donc justement, parlons de la genèse un petit peu de ton album. Et tout d'abord, tu as combien d'albums à ton actif ?
0: Il n'y en a pas beaucoup. Je pense que c'est le troisième.
1: Le troisième et les deux autres, quelle influence ?
0: Le précédent, c'était... C'était très soul, musique rythmique, noire, on va dire un peu.
1: Là, on va en retrouver de la soul et dans ton...
0: Oui, il y en a un peu là aussi,
1: quand même.
0: Et Voilà, avant un peu celui d'avant aussi, et celui d'avant, alors j'étais très jeune, c'était mes premiers essais de chansons françaises qui sont voilà,
1: c'est un oui, peu mais ça, à oublier. Ça fait partie de ton parcours.

0: parcours musical. Hein. Alors, tu m'avais dit hors antenne que l'enfermement à cause du Covid, t'as été prolifique. Hein.
1: Oui, tout à fait. Cet album, il vient de... du Covid, en fait, comme beaucoup d'artistes qui sont restés chez eux.
0: Et qui auraient pu écrire, d'ailleurs, un titre sur le Covid, une chanson sur
1: oui,
0: le Covid.
1: Oui, effectivement. Et j'ai très vite vu que beaucoup de gens écrivaient sur ça.
0: Totalement.
1: Ce qui fait que je me suis pas... Enfin, voilà, je me suis dit, tiens, c'est pas la peine que je le fasse.
0: Oui, mais ça t'a permis l'isolement
1: mais par contre,
0: de créer.
1: Voilà, je me suis mis à créer des choses pour moi. J'avais pas du tout l'intention de faire un album. Puis j'ai enregistré une chose, une autre. Alors je mettais ça sur les réseaux sociaux pour le plaisir, puisque on était confinés. Et puis j'ai continué jusqu'en 2022, jusqu'à cette année. Et je me suis aperçu que j'avais une quinzaine de titres et qu'il y avait une certaine homogénéité. Et il y avait de quoi faire un album, voilà.
0: L'empreinte aussi. Une patte.
1: Il y avait mon style, voilà. Alors, il se trouve que je me suis amusé à faire des morceaux des années 60, mais j'ai voulu les faire avec le feeling de maintenant. Quoi.
0: Bien sûr. Tu te les ai réadaptés.
1: Voilà.
0: En quelque
1: chaque
0: sorte.
1: Fois, je faisais comme si quelqu'un m'avait amené une maquette qui venait d'enregistrer aujourd'hui.
0: Oui.
1: Et puis, je l'ai enregistré et je l'ai orchestré avec le feeling de maintenant.
0: Absolument.
1: Sans chercher à copier des années 60. Quoi, voilà.
0: Que ça soit ta patte, là.
1: Ouais.
0: Alors, donc, bien sûr, à cause ou grâce au Covid, hein, tu as fait ton album Oldies. Que signifie Oldies?
1: Alors, il y a une expression anglaise qui est Oldies but Goodies. D'ailleurs, sur Internet, on le voit beaucoup. Il y a, sur Amazon, j'ai tapé Oldies par curiosité et j'ai vu qu'il y a tout un échantillonnage de disques sous le titre Oldies, c'est-à-dire les chansons anciennes que les gens ont aimé, qu'on a aimé, et on appelle ça des Oldies. Enfin, c'est les Anglais qui ont inventé ce mot.
0: Voilà. Alors, tu as préféré le titre en anglais.
1: Oui, c'était comme à l'époque, il y avait beaucoup de choses anglaises, on reprenait la musique anglaise et américaine. Et donc, ça me plaisait bien, le mot
0: oui,
1: oldies
0: oui, mais
1: me plaisait.
0: Absolument, voilà. Très court, et il veut dire ce qu'il veut dire.
1: Voilà.
0: Donc, chanson ancienne qu'on a aimée. Alors, cette gestation de ton album a duré combien, là?
1: Deux ans, oui.
0: Voilà. Alors, et juste une parenthèse, puisqu'on parlait du Covid, vous êtes deux artistes, comment vous avez vécu cette période? Parce que les artistes ont souffert durant cette période. Certes, vous avez été aidés par les subventions, les aides d'État, etc. Mais
1: personnellement, voilà. On va le demander surtout à Gilles. Personnellement, ça m'a pratiquement pas touché, puisque je suis dans une sorte de semi-retraite. Et j'attendrai rien, j'ai pas de tournée, je fais pas de
0: oui,
1: scène.
0: Ça t'a moins impacté,
1: au contraire,
0: ça t'a apporté.
1: Au contraire, ça m'a donné le temps d'enregistrer.
0: Bien
1: les
0: sûr.
1: Choses.
0: Voilà, bien
1: par
0: sûr.
1: Contre, pour Gilles qui fait de la scène, ça doit
0: ça
1: être.
0: Ça a été plus difficile cette période, Gilles.
2: Merci. En fait, on a été d'abord surpris par cette période, comme tout le monde. Et donc, tous les lieux où nous trouvons ici ont été fermés pendant de longs mois. Donc je n'exerçais plus. Le groupe, le tribute Joe Cocker, était en pleine ascension cette année-là, parce que on a mis du temps pour lancer ce projet, qui aura 10 ans l'an prochain. Et en fait, nous avons eu, cette année-là, 2020, une seule date, à Albi. Et incroyablement, on a pu enregistrer notre album live.
0: Oh, extraordinaire!
2: Pendant cette période où tout le public était masqué, une grande place jusqu'au fond, c'était plein parce que
0: le public avait besoin de retrouver les artistes aussi.
2: Ça a été une soirée énorme. Et donc, pour nous qui voulions faire un album, nous l'avions décidé, vu que cette période effectivement était propice aux, entre guillemets, aux musiciens qui voulaient uniquement en faire un album, parce que les autres... De toute façon, on n'a pas tourné, on n'a pas tourné du tout.
0: Oui,
2: on a
0: comme eu beaucoup d'artistes, bien sûr.
2: Et donc, on a eu la chance d'avoir une...

0: régie, une technique donc.
1: Ouais, et vous avez fait
0: adapté ce jour-là à notre insu car nous ne le savions pas. Et l'enregistrement s'est fait comme ça. Et
1: super.
0: Ça a été une belle chose.
1: Et tu trouves à l'heure actuelle que le public revient vers le spectacle vivant, au niveau des spectacles?
0: Alors nous, on a passé une très bonne année 2022. Par contre, oui. On a tourné, voilà. On a bien tourné, ça va. Et je trouve que, oui. Alors oui, mais. Parce que je sens que c'est pas encore vraiment ça. L'engouement vraiment d'aller dans les salles, excepté
1: le public n'est pas sorti un peu de ce traumatisme.
0: C'est dur, je pense. Il s'habitue un peu trop à la télé, je ne sais pas.
1: Eh oui,
0: c'est rien.
1: Avec Netflix, les séries.
0: Qui est là. Ça arrange pas les choses.
1: Bon, voilà. Je referme la parenthèse. On revient bien sûr à Denis pour ton album. En hommage.
2: C'était un bluesman noir américain, donc il chantait du blues, qui composait du blues, et il a fait cette chanson qui a été sa chanson la plus connue, ça a été son tube. Et moi, j'ai eu envie de la faire à l'européenne, entre guillemets.
1: Oui. Mais on va écouter, si tu permets, ah oui, Denis, un petit extrait, on va en discuter. Avec justement, plaisir. Parce que ça m'intéresse, là, à l'européenne, ouais, ouais, que ouais, tu l'as dit.

0: C'est superbe,
1: ouais.
0: Tout en douceur. L'univers du blues à ta manière, avec des influences européennes, tu m'as dit.
1: Oui, les chœurs qu'on entend, ce sont des voix de musique bulgare, de chant bulgare,
0: oui,
1: traditionnel.
0: Ah, donc, c'est un mélange incroyable, voilà, que donc, tu nous as fait là.
1: Blues et chant bulgare traditionnel, je sais pas, j'ai eu envie de faire ça, et donc j'ai composé quelque chose de précis pour la chorale, et je leur ai fait chanter ça sur cette musique, et franchement, j'étais assez content. J'ai trouvé que ça marchait bien.
0: Magnifique. Je te dis sincèrement, moi, personnellement, j'ai savouré cette chanson, hein, très sincèrement. Hein. Et bel hommage à cette légende de la soul, hein,
1: eh ben oui,
0: qui est décédée.
1: Qui est décédée en 2015, je crois.
0: En 2020.
1: 2020.
0: En 2020, à Los Angeles.
1: Oui. Et voilà, je confondais avec autre chose.
0: Oui, il y a peu de temps, là. Ouais. Grande légende.
1: Ça me fait penser à anecdote sur la genèse de l'album, justement. Je viens de me souvenir que le premier titre que j'ai enregistré pendant le Covid, la première chose que j'ai pensé à faire, c'est quand Christophe, le chanteur,
0: oui,
1: est mort, malheureusement, du Covid lui aussi. Et bon, ça m'a beaucoup attristé, comme plein de musiciens qui aiment. Il y a plein de
0: monde,
1: musiciens qui aimaient Christophe. Et là, j'ai eu envie, sur les réseaux sociaux, de lui rendre hommage. Donc, j'ai eu envie d'enregistrer une chanson. Je me souvenais de sa chanson, Les Paradis Perdus.
0: Voilà. Ah, voilà, Paradis Perdus.
1: Et c'est une chanson qui date aussi, une de ses premières chansons. Et je me suis demandé, s'il était encore vivant, comment il a joué aujourd'hui. Et donc, parce que depuis, il avait beaucoup changé de style, Christophe, et il faisait de la musique planante.

0: dans les années 2020. Et je me suis demandé comment il a joué aujourd'hui. Et donc j'ai fait une chanson à la Christophe 2022. Et j'ai repris cette chanson-là en imaginant comment il la ferait avec des synthétiseurs.
1: Réussi.
0: Voilà.
1: Réussi.
0: C'est le premier titre que j'ai enregistré pendant le Covid.
1: Voilà. Très bien. Alors, on va passer maintenant à un troisième extrait que tu vas nous proposer. C'est une reprise peu connue d'une chanson de Nino Ferrer. Hein. C'est une bossa nova. Pour quelle raison tu as donc choisi cette chanson?
0: Alors, il se trouve que je l'ai découverte il y a quelque temps, ça fait un moment déjà, par hasard, je sais pas comment, quelqu'un a dû me la faire écouter, et j'ai appris que, par la suite, qu'en fait, cette chanson c'était la face B d'un des tout premiers disques de Nino Ferrer. La face A de ce disque-là, le tube, c'était « Je vends des robes », une chanson rigolote qui venait après « Les cornichons » de
1: Nino Ferrer. Oui, ça a changé complètement, là.
0: Oui.
1: La face B, là.
0: Et comme il avait eu du succès avec une chanson rigolote, la maison de disques voulait absolument qu'il continue à faire du rigolo.
1: Et il en a beaucoup souffert, d'ailleurs,
0: et oui,
1: ça.
0: Et oui, parce que lui, il avait envie d'être connu pour ses belles chansons.
2: Le Monde 12, notamment.
0: Voilà. Et donc ils lui ont mis cette chanson en face B, alors qu'elle était beaucoup plus intéressante et beaucoup plus belle que sa face A de l'époque, qui était une chanson
1: passe-partout, comique. Voilà.
0: Et donc j'ai trouvé quand même que ça valait le coup de rendre hommage, de faire revivre cette chanson.
1: Et on va écouter un hommage à Nino Ferrer, Bossa Nova.

0: Ah, belle interprétation, belle réhabilitation
1: Ouais,
0: également.
1: un beau texte
0: Et
1: aussi.
0: très joli texte. Hein. On se laisse bercer par les mots, par ta patte.
1: Ah.
0: Il y a la couleur, Denis
1: Oui.
0: Cazelas.
2: Mais il y a la voix de Denis
0: Qui est envoûtante, qui est
2: qui est
0: envoûtante.
2: là et qui vraiment fait cohésion avec tout ce que tu as pu faire parce que tu t'es installé vocalement dedans à ta façon. C'est très réussi pour ça aussi, l'interprétation est
0: Il est rentré dans
2: excellente.
0: cet abîme, mais à sa manière.
2: Oui.
0: Voilà. Donc,
1: Merci.
0: non, mais c'est sincère. Alors, pour revenir à Nino Ferrer, hein, il s'est suicidé, pardon, en 1998, hein,
1: Ouais.
0: je pense. Je crois que le décès de sa maman l'a beaucoup marqué à
1: J'ai
0: cette
1: entendu
0: époque.
1: dire ça,
0: Ouais. Et
1: ouais.
0: puis aussi les désillusions.
1: Oui, c'était quelqu'un de tourmenté. J'ai une copine qui était choriste, notamment, qui travaillait avec lui, qui a travaillé aussi avec moi, et qui me disait qu'il était très tourmenté en permanence.
0: Il voulait pas vieillir. La vieillesse lui faisait peur, je pense.
1: Peut-être.
0: Déçu du milieu du showbiz, il faut rappeler quand même qu'il a été un brillant. Il a fait les études d'archéologie,
1: Ouais.
0: Nino Ferrer. Hein. C'est vrai qu'il a disparu un peu de la circulation. Il y a peu d'hommages à Nino Ferrer à la
1: C'est
0: télévision. On
1: vrai,
0: le
1: ouais.
0: regrette.
1: C'est dommage.
0: Donc, il est bon d'en parler. Et comme tu disais, sa première chance, il a tenté avec le gospel, tu vois. Et il avait même monté une comédie musicale, L'Arche de Noé.
1: Ah oui.
0: Voilà. Donc, c'était bon, peut-être de rappeler un petit peu.

0: peu son parcours, et puis grâce à toi, tu as revisité cette chanson.
1: Moi, ce qui m'a impressionné chez Nino Ferrer, c'est cette fameuse chanson « Je voudrais être noir », qui est une très bonne chanson, c'est un rythme and blues fantastique. Et dedans, on a vraiment l'impression qu'il a été incompris, puisqu'il avait beaucoup d'attachement au rythme and blues. Nino Ferrer, on le retrouve dans les bases musicales.
0: Mais tu le dis, il a été incompris. Voilà, on le poussait incompris. Vers des chansons beaucoup plus passe-partout. Voilà. Ouais. Mirza et compagnie. le téléphone. Bon, ceci étant, on va aller maintenant vers un classique composé non pas en 1960, mais en 1930. Souvenez-vous de Bésame Mucho.
2: Ouais,
0: alors, composé par la pianiste mexicaine Consuelo Velasquez.
2: Exactement.
0: C'est bien ça?
2: Ouais, Velasquez.
0: Alors, si tu veux, ce choix, pourquoi 1930?
2: Alors, il se trouve que cette chanson a été composée en 1930, mais c'est dans les années 60 qu'on l'a le plus entendue.
0: Totalement.
2: Où il y a eu je ne sais combien d'interprètes, Trini Lopez, etc.
0: Oui, oui.
2: Donc, elle avait énormément de succès. Elle m'est restée jusqu'à aujourd'hui. Il m'arrive fréquemment de la fredonner. Bésame mucho. C'est super, ça. Voilà. Et j'avais envie de la faire, tout simplement, mais parce qu'elle est magnifique.
0: Des chansons qui restent.
2: Voilà.
0: Tu vois, moi aussi, quand on va repartir, on va voir cette chanson en tête. Allez. On écoute vite un petit extrait, on est impatient d'écouter cette jolie chanson.

0: une rythmique hip-hop.
1: Oui, ouais. La batterie, c'est une batterie hip-hop, effectivement. Ouais, j'avais envie de
0: faire plaisir,
1: moderniser tout ça.
0: Ouais, c'est bien.
1: Et à la voix, je l'ai fait un peu blues. J'ai même un peu modifié la mélodie par moment. Voilà, parce que j'avais envie.
0: Hip-hop, piano. Voilà. Ouais, ben c'est réussi. Hein. Voilà, ça a été un plaisir d'écouter cette vieille chanson, mais très actualisée en 1960, comme tu l'as et précisé. Puis,
1: c'est un régal de chanter espagnol. C'est très musical, la langue espagnole, comme le portugais aussi d'ailleurs.
0: Ouais.
1: Enfin, moi, je me régale.
0: Eh bien, nous, on s'est régalé de l'entendre. Merci. Eh bien, maintenant, tu vas nous proposer un voyage musical en Nouvelle-Orléans avec un grand classique interprété par Louis Armstrong, je crois, et Eddie Mitchell également. Alors moi, le titre, je vais le dire en français. Hein.
1: Oui.
0: Je préfère « Infirmerie de Saint-Jacques ».
1: Voilà. Donc en anglais, St. James Infirmary, c'est très difficile à dire d'ailleurs.
0: Oui, c'est pour ça que j'ai préféré prononcer en français.
1: Alors c'est un vieux classique du blues de la Nouvelle-Orléans, New Orleans. Et ben là aussi, j'avais envie de la faire parce que c'est quelque chose qui me trotte dans la tête très souvent. Je me la chante pour le plaisir, comme ça. Et là, je l'ai faite piano-chant, c'est tout.
0: À l'américaine.
1: Uniquement piano-chant, parce que le thème, c'est quelqu'un qui raconte... c'est une chanson de piano-bar, donc casino. Et donc, j'ai voulu garder l'ambiance piano-bar, voilà.
0: Alors, on va partir dans cette ambiance, un bar enfumé de la Nouvelle-Orléans. Hein. Les lumières sont tamisées.
1: Ouais.
0: Et puis, ben, on va écouter un extrait.
1: Ah ouais.

0: morceau musical interprété magnifiquement par Denis. Hein. Qui a écrit cette chanson, Denis ? Parce que j'ai essayé de faire des recherches, mais c'est
1: du 1928. Personne ne sait, en fait. C'est un traditionnel. On ne sait pas trop qui l'a écrite. Donc, par exemple, à la SACEM, c'est marqué traditionnel. Il n'y a pas de... Voilà, on ne saura jamais.
0: Calloway, j'ai entendu...
1: Il y a quelques personnes qui l'ont enregistré avant les autres, mais on ne sait pas vraiment. Et d'ailleurs, les paroles... le texte a été rajouté un peu comme les...
0: Il y a plusieurs versions.
1: Voilà, exactement. Il y a tout un tas de versions avec des textes différents, parce que chacun a mis son petit couplet. Voilà.
0: Et ce Joe McKennedy, qui est un peu à l'origine des textes de la chanson, là, on dit que s'il rapporte ses dernières volontés pour son enterrement.
1: C'est ça, voilà. C'est un bonhomme qui raconte un peu sa vie, qui dit que sa chérie, sa copine.
0: Oui.
1: Au début, il dit qu'elle est morte, mais après, on croit comprendre qu'en fait, elle est partie. Parce qu'il dit, bonne chance à elle, où qu'elle soit, elle ne trouvera jamais quelqu'un comme moi, un gars comme moi.
0: Et oui, donc, pourtant, voilà. Il y a une version où il raconte qu'il a été justement à l'infirmerie de Saint-Jacques voir sa femme morte.
1: Oui, c'est ça.
0: Ça l'avait traumatisé de l'avoir glacée, froide.
1: Dans le premier couplet, c'est ce qui est dit. Et après, je pense que c'est peut-être d'autres auteurs qui ont rajouté des couplets et qui ont brodé là-dessus. Donc, voilà.
0: Totalement. Alors, pour clôturer un petit peu ces quelques extraits de ton album, qui comporte, on rappelle, 14 titres, tu en avais composé combien au départ ?
1: Je crois que j'ai mis tout ce que j'avais composé deux ans.
0: Tout à l'heure, tu me disais que
1: j'avais
0: 15, 16, mais il a fallu faire des coupes, non ? Non, ça a été 14.
1: Écoute, je ne me souviens pas. Peut-être qu'il y en a 15.
0: Parce que quand on
1: Je ne me souviens
0: beaucoup.
1: Pas d'en avoir... oui, souvent, on en met de côté.
0: Il faut les mettre de côté, alors c'est toujours quand même...
1: Là, ça fait partie de mes capacités cognitives qui sont pas terribles.
0: Non, mais
1: j'oublie,
0: je te rassure.
1: J'oublie immédiatement quand, par exemple, si je mets une chanson de côté, je l'oublie totalement. Donc, il y en a.
0: Non, mais tu as fait un bon choix là. Je te rassure. Tu en as pas mis de côté. Hein. Je te rassure complètement.
1: Je pense que j'ai dû enregistrer d'autres choses, mais je me souviens plus.
0: Non, mais tu as gardé les 14 magnifiques là, et je conseille vivement cet album. Je le conseille parce que c'est un bijou, et je le dis très sincèrement. Personnellement, je l'ai savouré. Et vraiment, c'est de tout cœur que je le dis. Je conseille vivement cet album de Denis Cazadas, Oldies.
1: Oldies,
0: voilà, ça y est.
1: Ouais.
0: Alors, tu as choisi maintenant d'interpréter une chanson de Joseph Cosma et de Prévert. Un grand classique qui est sorti pour le film Les Portes de la Nuit de Marcel Carmé.
1: Voilà.
0: C'est bien ça.
1: Tu es plus...
0: Merci Google.
1: Ah, d'accord.
0: Mais je dois t'avouer, qui ne connaît pas les feuilles mortes ?
1: Oui, voilà, c'est un monument de la chanson.
0: C'est un monument de la chanson, quand même.
1: Et il se trouve qu'il y a eu maintes adaptations en anglais. Et un auteur anglais a refait un texte anglais par-dessus. Et le texte est au moins aussi bien que celui de...

0: de Prévert.
1: Oui.
0: Et vous, moi, je l'ai écouté, je l'ai entendu par une chanteuse qui s'appelle Eva Cassidy, qui est une chanteuse phénoménale. Elle n'est plus parmi nous depuis 1994, je crois. Et ça m'a donné, c'est elle qui m'a donné envie de la faire. Alors, pareil, je l'ai faite au piano pour faire simple, pour faire. Parce oui. que là, j'avais envie de.
2: Version américaine.
0: Voilà, ouais.
2: On va dire, piano-voix.
0: Et j'avais envie de mettre en avant le texte. L'essentiel du texte anglais, c'est « I miss you most of all ».« Tu me manques plus que tout ». Donc c'est un texte sur l'absence. Et voilà, je voulais mettre ça parce que c'est fort.
2: On va en parler tout à l'heure. On va écouter d'abord.

0: Belle chanson mélancolique, à la fois dramatique, comme tu disais, hein, sur la perte d'un être cher.
1: Voilà.
0: Et je pense que la couleur de ta voix s'y prête parfaitement. N'est-ce pas, Gilles ?
2: C'est formidable. Moi, je suis preneur de cette chanson parce qu'alors, elle est tellement... On est tellement en immersion dans ce mélange, dans ces sons, dans cette lenteur, cette profondeur. On est aspiré dans cette chanson qui nous transporte complètement.
0: Voilà.
2: Moi, j'adore.
0: J'adore passer. Oui, une belle interprétation.
2: Il y a une réflexion dans cette chanson qui fait que...
0: On a été envoûté.
2: Beaucoup de sérénité
0: en l'écoutant, on a été envoûté. Absolument.
2: C'est ça,
0: la perte d'un être cher, la désespérance. Question.
2: Les notions de temps, on le voit défiler en même temps.
0: Oui.
2: Je trouve.
0: Et la question qui me vient, ta réflexion face à la mort, à la perte de quelqu'un, à ta propre mort.
1: Écoute, moi, ma propre mort, je m'en fiche un peu. Je fais partie des gens qui disent...
0: Là, on est dans les questions métaphysiques, c'est la chanson qui nous porte à ça.
1: Ah oui, forcément. Moi, personnellement, j'ai pas peur de mourir, j'ai peur de souffrir en mourant. Là, c'est différent.
0: Je crois qu'on est tous pareils.
1: Mais le fait d'être mort, de ne plus être vivant, comme ça, là, j'ai l'impression que ça ne me pose pas de problème.
0: Ouais.
1: Par contre, l'absence de l'être aimé... C'est terrible. Pour moi, l'épreuve la plus terrible qu'on puisse ressentir.
0: Absolument. Voilà. En espérant de se retrouver dans un au-delà.
1: Ah, ça.
0: Ça, c'est une grande question spirituelle. La mort, certains disent, n'est pas une absence, mais une différence de présence.
1: Il faudra demander ça, en parler à Monsieur Lignon,
0: Je le vois dans quelques semaines, nous en reparlerons.
1: Ouais.
0: Mais on en parle assez dans mon émission Les Vendredis de l'étrange qui porte justement sur toutes ces réflexions et sur ces phénomènes paranormaux. C'était une parenthèse que je referme. Nous voici arrivés presque au terme de cette émission. Je rappelle que justement la chanson Les Feuilles Mortes ont été interprétées par de nombreux artistes.
1: Ah oui.
0: Voilà, je vois Frank Sinatra, Edith Piaf, Barbara, Juliette Gréco, Bernard Lavilliers.
1: Ah oui.
0: Également, qui l'a interprété. Maintenant, Denis Casalas à sa manière. N'est-ce pas?

0: Alors, nous allons terminer par l'agenda, en quelque sorte, sur vos projets chacun, vos projets artistiques. Bien sûr, le 19 novembre, Arium, tu nous rappelles un petit voilà. peu cet événement.
1: Oui, effectivement.
0: Ça se passe où d'abord?
1: Alors, à la salle des marchands.
0: En plein centre de Rium.
1: En plein centre de Rium, c'est imparable, c'est la place centrale.

0: une initiation au chant pour faire des chœurs, en fait, sur des chansons que nous allons jouer le soir. Et ces personnes-là viendront nous rejoindre
1: sur la scène. Une riche idée, là.
0: Voilà. Donc, avec les deux choristes, Gwenaël et Angela, nous allons tous les trois.
1: Excellente choriste.
0: Ce masterclass. Voilà.
1: Eh ben, c'est génial.
0: C'est
1: ça.
0: Une première. Et voilà. Puis, il y a déjà des inscrits. Et j'invite les, ceux qui écoutent l'émission à s'inscrire. Voilà, sur Internet. Y a
1: au comité des fêtes de Riom, syndicat d'initiative.
0: Oh, non. Il y a. Et c'est une association.
1: Oui.
0: Voilà, Gospel Souls Music Festival.
1: Bon, voilà. Tape sur Internet, sans problème. Et toi, oui. Denis, alors tes projets, promotion de ton album, bien sûr.
2: Ah oui.
1: Je conseille, et je reconseille encore particulièrement si vous êtes nostalgique de grands classiques de jazz, de blues, de rock des années 60. Ce sont des perles musicales, je vous le dis. Et j'espère qu'on te verra peut-être prochainement sur scène.
2: Ben, c'est encore l'inconnu, je me pose la question, voilà. J'ai la même date que Gilles, le 19 novembre. Cet album n'est pas sorti sur Internet, il n'est pas sorti en version numérique, il n'est sorti que en version CD. Je l'ai fait exprès, j'ai pas voulu le sortir sur les plateformes numériques. Par contre, le 19 novembre, en écoutant My Shannon, la première chanson, elle va sortir sur toutes les plateformes, mais en single, seul, le titre seul. Voilà.
1: Très bien, très belle chanson.
2: La même date que voilà. Gilles.
1: Et peut-être en perspective d'autres dates.
2: Après, voilà,
1: au feeling.
2: Verra. Voilà, au feeling.
1: Absolument. Déjà, ce qui est important, c'est la promotion de cet album. Merci, Denis, de nous avoir offert cette parenthèse musicale enchantée. Et donc, on a parlé bien sûr de My Shannon. Si vous voulez en savoir plus, le connaître un peu plus, je vous renvoie à son livre « Rock'n'Roll Odyssée ». C'est une perle.
2: Ah ouais.
1: Sur son parcours, vous saurez tout sur Mike Shannon. Merci à toi Gilles, et on te retrouve donc le 19, et puis on va te retrouver bien sûr avec d'autres spectacles de Joe Cocker. Allez, juste un petit truc de Joe Cocker, 2 secondes. Voilà, on peut pas terminer cette émission sans non, peu importe, a cappella comme
0: Mais
1: ça Denis, pour le plaisir.
0: Denis chante Joe Cocker.
1: Allez, eh ben, allez à tous les deux.
3: Allez, à tous les deux.
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1: Oh là là! Merci de ce petit cadeau. Merci de ce petit cadeau qui n'était pas prévu au départ. Eh bien, merci à vous, chers auditeurs et auditrices fidèles de notre émission Les Invités de Georges sur Radio Axe Sud 105.1. En attendant de vous retrouver, bien, prenez soin de vous, portez-vous bien. À très bientôt. Bye bye!
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2: Bonjour à tous, l'horoscope de ce samedi, on débute avec les béliers. Vous attirez tous les regards, les béliers. C'est le bon jour pour vous faire remarquer ou dire ce que vous pensez. Les taureaux, vous êtes là pour les autres, comme toujours. Quelqu'un pourrait bien vous le rendre aujourd'hui. Les gémeaux, vous mettez un peu trop la pression, ralentissez avant de craquer. Les cancers, pour ce samedi, vous partez dans tous les sens, essayez de rester concentré. Les lions, vous voulez briller aujourd'hui, patience, votre tour viendra. Les vierges, vous brillez aujourd'hui, tout vous réussit, les gens vous écoutent, vous êtes au top. Les balances, vous dégagez une belle énergie, les gens aiment passer du temps avec vous. Les scorpions, un moment romantique vous attend, ouvrez votre cœur, ça peut faire du bien. Sagittaire, vous restez mystérieux et c'est ce qui plaît. On aime votre façon d'être. Les Capricornes, pour ce samedi, rien ne vous attend. Aujourd'hui, vous êtes zen et vous passez une superbe journée. Verseau, un petit défi arrive et vous allez l'adorer. Ça va booster votre samedi. Les Poissons, pour terminer, vous profitez des petits plaisirs tout simples. Une journée calme et très agréable. Avec tout ça, très belle journée. Bon samedi.
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1: Bonjour, les cours du pétrole ont progressé hier en l'absence d'avancée entre Washington et Téhéran, faisant craindre un blocage durable du détroit d'Hormuz par lequel transite un cinquième du brut mondial. Le prix du baril de Brent de la mer du Nord pour livraison en juillet a gagné 3,35% à $109.26. Le Liban et Israël vont prolonger de 45 jours leur cessez-le-feu qui devait arriver à échéance dimanche, a annoncé le département d'État américain. Malgré ce cessez-le-feu, l'armée israélienne a continué à frapper hier des cibles du Hezbollah pro-iranien au Liban, faisant au moins 400 morts d'après un décompte de l'AFP. Enfin, signalons sur notre front que le ministère israélien de la Défense a dit avoir mené une frappe à Gaza visant le chef de la branche armée du mouvement islamiste palestinien Hamas. Les équipes de l'Institut Pasteur ont réalisé le séquençage complet de la souche détectée chez une passagère française du MV Ondus. Aucun élément ne suggère à ce stade l'émergence d'un variant particulier présentant des caractéristiques nouvelles. Il s'agit bien d'un virus d'origine sud-américaine déjà répertorié. Le ministre de l'Intérieur, Laurent Nunez, a annoncé que le Premier ministre réunirait sous peu le comité interministériel de lutte contre la criminalité organisée. Il a ensuite précisé que cela aurait lieu dans les prochains jours. Enfin, le chanteur marocain Saad Lamjared a été condamné hier à 5 ans de prison pour le viol d'une jeune femme rencontrée à Saint-Tropez en 2018 à l'issue d'une semaine de procès à huis clos devant la cour d'assises du Var. Il avait comparu libre, la cour n'a pas prononcé de mandat de dépôt contre lui en faisant valoir qu'après 3 mois de détention provisoire en 2018, il avait toujours respecté les conditions de son contrôle judiciaire. C'est la fin de ce flash, une très bonne journée à toutes et à tous.
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1: Bonjour, le Liban et Israël vont prolonger de 45 jours leur cessez-le-feu qui devait arriver à échéance dimanche, a annoncé le département d'État américain. Malgré ce cessez-le-feu, l'armée israélienne a continué à frapper hier des cibles du Hezbollah pro-iranien au Liban, faisant au moins 400 morts d'après un décompte de l'AFP. Enfin, signalons sur un autre front que le ministère israélien de la Défense a dit avoir mené une frappe à Gaza visant le chef de la branche armée du Hamas. Les cours du pétrole ont progressé hier en l'absence d'avancées entre Washington et Téhéran, faisant craindre un blocage durable du détroit d'Ormuz par lequel transite un cinquième du brut mondial. Le prix du baril de Brent de la mer du Nord pour livraison en juillet a gagné 3,35% à $109.26. Les équipes de l'Institut Pasteur ont réalisé le séquençage complet de la souche détectée chez une passagère française du MV Ondus. Aucun élément ne suggère à ce stade l'émergence d'un variant particulier présentant des caractéristiques nouvelles. Il s'agit bien d'un virus d'origine sud-américaine déjà répertorié. Le ministre de l'Intérieur, Laurent Nunez, a annoncé que le Premier ministre réunirait sous peu le comité interministériel de lutte contre la criminalité organisée. Il a ensuite précisé que cela aura lieu dans les prochains jours. Une cyberattaque a touché le groupe Pierre et Vacances Center Park. Au total, 1,6 million de réservations sont concernées. Le groupe de résidence touristique a été informé de cette fuite de données le 14 mai. Une plainte a été déposée par le groupe, qui rassemble aussi les marques Maeve & Co. et Adagio Apart Hotel. C'est la fin de ce flash, une très bonne journée à notre écoute.
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1: Bonjour, le Liban et Israël vont prolonger de 45 jours leur cessez-le-feu qui devait arriver à échéance dimanche, a annoncé le département d'État américain. Malgré ce cessez-le-feu, l'armée israélienne a continué à frapper hier des cibles du Hezbollah pro-iranien au Liban, faisant au moins 400 morts d'après un décompte de l'AFP, enfin signalant sur un autre front que le ministère israélien de la Défense a dit avoir mené une frappe à Gaza visant le chef de la branche armée du Hamas. Les cours du pétrole ont progressé hier en l'absence d'avancée entre Washington et Téhéran, faisant craindre un blocage durable du détroit d'Ormuz par lequel transite un cinquième du brut mondial. Le prix du baril de Brent de la mer du Nord pour livraison en juillet a gagné 3,35% à $109.26. Les équipes de l'Institut Pasteur ont réalisé le séquençage complet de la souche détectée chez une passagère française du MV Ondus. Aucun élément ne suggère à ce stade l'émergence d'un variant particulier présentant des caractéristiques nouvelles. Il s'agit bien d'un virus d'origine sud-américaine déjà répertorié. Le ministre de l'Intérieur, Laurent Nunez, a annoncé que le Premier ministre réunirait sous peu le comité interministériel de lutte contre la criminalité organisée. Il a ensuite précisé que cela aura lieu dans les prochains jours. Une cyberattaque a touché le groupe Pierre et Vacances Center Park. Au total, 1,6 million de réservations sont concernées. Le groupe de résidences touristiques a été informé de cette fuite de données le 14 mai. Une plainte a été déposée par le groupe, qui rassemble aussi les marques Maeve & Co. et Adagio Apart Hotel. C'est la fin de ce flash, une très bonne journée à notre écoute.
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Bonjour, le Liban et Israël vont prolonger de 45 jours leur cessez-le-feu qui devait arriver à échéance dimanche, a annoncé le département d'État américain. Malgré ce cessez-le-feu, l'armée israélienne a continué à frapper hier des cibles du Hezbollah pro-iranien au Liban, faisant au moins 400 morts d'après un décompte.

L'AFP, enfin signalons sur un autre front que le ministère israélien de la Défense a dit avoir mené une frappe à Gaza visant le chef de la branche armée du Hamas. Les cours du pétrole ont progressé hier en l'absence d'avancées entre Washington et Téhéran, faisant craindre un blocage durable du détroit d'Ormuz par lequel transite un cinquième du brut mondial. Le prix du baril de Brent de la mer du Nord pour livraison en juillet a gagné 3,35% à $109.26. Les équipes de l'Institut Pasteur ont réalisé le séquençage complet de la souche détectée chez une passagère française du MV Ondus. Aucun élément ne suggère à ce stade l'émergence d'un variant particulier présentant des caractéristiques nouvelles. Il s'agit bien d'un virus d'origine sud-américaine déjà répertorié. Le ministre de l'Intérieur, Laurent Nunez, a annoncé que le Premier ministre réunirait sous peu le comité interministériel de lutte contre la criminalité organisée. Il a ensuite précisé que cela aura lieu dans les prochains jours. Une cyberattaque a touché le groupe Pierre et Vacances Center Park. Au total, 1,6 million de réservations sont concernées. Le groupe de résidence touristique a été informé de cette fuite de données le 14 mai. Une plainte a été déposée par le groupe, qui rassemble aussi les marques Maeve & Co. et Adagio Apart Hotel. C'est la fin de ce flash, une très bonne journée à notre écoute.

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5: Salut tout le monde, très heureux de vous retrouver sur la radio pour vous présenter le tout nouveau classement du Top Tonic. Vous avez passé la semaine à voter pour tous vos artistes préférés. On va donc découvrir ensemble pour qui vous avez voté. Vous pouvez d'ailleurs revoter durant l'émission via le site de la radio ou sur toptonic.org. Avant de découvrir ce nouveau classement, voici les sorties.
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Le groupe Evanescence avait signé son grand retour avec la sortie de ce nouveau single Who Will You Follow, premier extrait de leur prochain album Sanctuary qui sortira le 5 juin prochain. Evanescence aura passé 4 semaines seulement dans le top tonique. Il avait perdu 5 places la semaine dernière. Voici la deuxième et dernière sortie.

0: Max Macnan un instant sur la radio avec World Change Me, il est 19ème au Top Tonic.
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0: Il avait gagné 3 places la semaine dernière, le groupe One Republic perd 2 positions et se retrouve 18ème.

0: Leur tout nouvel album sortira le 17 juillet prochain. The Chemical Brothers entrent dans le Top Tonic. C'est la première entrée. Avec le nouveau single Go, et ils entrent à la 17e place.
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1: Soyez les bienvenus si vous venez tout juste de nous rejoindre sur la radio. Comme chaque semaine, bien sûr, vous avez rendez-vous avec le classement du Top Tonic, avec ses sorties, ses entrées. Et les Rolling Stones montent en puissance dans leur communication, dévoilant chaque jour encore un peu plus de leur nouvel album sous forme de jeux de pistes via plusieurs comptes sur Instagram. Un parterre d'invités exceptionnels, autant qu'inattendus. Parmi les 14 titres que les Stones ont inclus dans leur nouvel album, y figure le nouveau single In The Stars, qui fait son entrée cette semaine à la 16e place du Top Tonic. C'est la meilleure entrée.
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0: meilleure entrée de la semaine dans le Top Tonic, The Rolling Stones avec In The Stars, classé à la 16e place.
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0: Voici la 15e position de ce classement. Miley Cyrus perd deux places avec Younger You.

0: Voici sur votre radio les trois prochains hits de ce classement. Numéro 13, on retrouve l'ex numéro 1 Bruno Mars avec I Just Might. Il y recule de 4 places. Juste au-dessus de lui se trouve BTS avec Swim, 12e. Donc le single perd 2 places et pas de changement pour le 11e. Toujours Luke Combs avec son single I Ain't No Cowboy.
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1: Le classement du Top Tonic sur votre radio, comme chaque semaine à la même heure. Vous pouvez bien sûr participer à ce classement en votant depuis le site de la radio ou sur toptonic.org. Nous sommes en plein milieu de ce classement à la 10e place où l'on retrouve Bruce Springsteen qui remonte. Il gagne 2 positions avec Streets of

0: Allez, on se refait une petite série de 3 hits à la suite sur votre radio avec la 8ème place. Teddy Swims et Mr. Know It All. Il perd une position cette semaine. Juste au-dessus, on retrouve Olivia Rodrigo avec Drop Dead. Elle perd 2 places. Et enfin, pour ce 3ème hit, voici Bibi Rexha, 6ème cette semaine. Elle ne bouge pas d'ailleurs par rapport au classement de la semaine dernière avec son single New Religion.
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0: Il est temps donc maintenant de découvrir et d'écouter le podium de cette semaine. Sur la troisième marche, on retrouve Owen James avec When I Stand. Il perd une position, il entame sa neuvième semaine de présence dans le top tonique. Elles entament leur cinquième semaine, c'est Lady Gaga et Ducci avec Runway. Elles prennent la seconde place du classement et enfin la première position, toujours occupée par The Second Voice avec Let Me Be. Je vous rappelle que c'est vous qui faites ce classement, vous pouvez voter via le site de la radio ou sur toptonic.org. Je vous laisse avec le podium, le trio de tête. Passez une très bonne semaine, à très très vite. Bye bye.
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1: Il est 2h.
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2: Bonjour, le Liban et Israël vont prolonger de 45 jours leur cessez-le-feu qui devait arriver à échéance dimanche, a annoncé le département d'État américain. Malgré ce cessez-le-feu, l'armée israélienne a continué à frapper hier des cibles du Hezbollah pro-iranien au Liban, faisant au moins 400 morts d'après un décompte de l'AFP. Enfin, signalons sur un autre front que le ministère israélien de la Défense a dit avoir mené une frappe à Gaza visant le chef de la branche armée du Hamas. Les cours du pétrole ont progressé hier en l'absence d'avancée entre Washington et Téhéran, faisant craindre un blocage durable du détroit d'Ormuz par lequel transite un cinquième du brut mondial. Le prix du baril de Brent de la mer du Nord pour livraison en juillet a gagné 3,35% à $109.26. Les équipes de l'Institut Pasteur ont réalisé le séquençage complet de la souche détectée chez une passagère française du MV Ondus. Aucun élément ne suggère à ce stade l'émergence d'un variant particulier présentant des caractéristiques nouvelles. Il s'agit bien d'un virus d'origine sud-américaine déjà répertorié. Le ministre de l'Intérieur, Laurent Nunez, a annoncé que le Premier ministre réunirait sous peu le comité interministériel de lutte contre la criminalité organisée. Il a ensuite précisé que cela aura lieu dans les prochains jours. Une cyberattaque a touché le groupe Pierre et Vacances Center Park. Au total, 1,6 million de réservations sont concernées. Le groupe de résidences touristiques a été informé de cette fuite de données le 14 mai. Une plainte a été déposée par le groupe, qui rassemble aussi les marques Maeve & Co. et Adagio Apart Hotel. C'est la fin de ce flash. Une très bonne journée à notre écoute.
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4: Bonjour, football, le FC Sochaux a officialisé sa montée en Ligue 2 hier soir après son nul contre le Puy-en-Velay de partout à Bona. L'ultime journée nationale a permis aussi à Rouen d'accrocher les barrages après sa victoire renversante sur le terrain de Fleury-Mérogis 1-2. Ligue 1, devant l'impossibilité de fêter son 14e titre de champion de France au Parc des Princes, le PSG va finalement se voir remettre le trophée à Jean Bouin avant le derby face au Paris FC. Ce stade se situe à quelques dizaines de mètres du parc. Cyclisme, c'était le premier grand rendez-vous de ce Tour d'Italie. Jonas Vingegaard a devancé tous ses adversaires dans la terrible montée finale du Monte Blocos pour remporter la 7e étape disputée dans le sud de l'Italie. Remonté à la 2e place du général, le Danois reste encore derrière le leader Alfonso Eulalio. Le Portugais conserve sa tunique rose pour plus de 3 minutes. Tennis, Casper Ruud, 25e mondial, a dominé hier 6-1-6-1 l'Italien Luciano Darderi, 20e mondial, passé complètement au travers du match, le plus important de sa jeune carrière, en demi-finale du Masters 1000 de Rome. Rugby Top 14, vendredi, Toulouse a annoncé la prolongation de contrat de Juan Cruz Maia jusqu'en 2029. De son côté, prêté à Bordeaux-Bègles depuis février, Madoš Tambwe devrait quitter Montpellier cet été et rejoindre Bayonne. Handball Dijon s'est offert une deuxième chance après avoir pris la 3e place de la Ligue Européenne l'an passé à Graz. Les joueuses de Clément Alcacer vont évoluer à domicile ce week-end avec une demi-finale contre Esztergom.